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8: Eddy Pierron, bonjour, c'est l'heure de s'informer sur Radio Bonheur. Les carrières de Bourg, elles sont réaménagées depuis 1994 en espace naturel et la SBL Maison des Sciences de la Vie et de la Terre exploite ces anciennes carrières et vous invite à découvrir tout l'espace qu'il y a là-bas, espace naturel. On peut découvrir une faune et une flore unique. Les visites sont assurées par un guide nature, membre du Cercle des Naturalistes de Belgique. C'est l'occasion de découvrir une faune et une flore sauvage. On découvre des orchidées, des goélands cendrés, des daims européens, des espèces tout à fait exceptionnelles avec des falaises absolument fabuleuses. Vous voulez davantage de renseignements, vous n'hésitez pas à téléphoner au 065 84 40 65 065 84 40 65 et ces anciennes carrières et la SBL en question sont situées rue d'Empire numéro 31 à Mons. Allez, on file au château de Bouillon. Le château de Bouillon, c'est l'occasion de découvrir une part de notre histoire, les croisades, Godefroy de Bouillon et tout et tout. Mais le château de Bouillon prend une toute autre dimension la nuit. Il est en effet possible de le visiter au flambeau une fois le soleil couché. Cela permet de pimenter un petit peu l'expérience, mais surtout d'apprécier l'édifice autrement. Vous voulez plus d'infos? Vous allez sur le site châteaudebouillon.com, châteaudebouillon.com. Charleroi Astronomie, c'est un club d'astronomes amateurs. Il organise des activités deux fois par mois au musée de Parenville à Couillet. On parle astronomie, on prend des belles photos depuis son jardin, mais pas que, comme nous l'explique Paul Dandois, un des pères fondateurs.
9: Maintenant, il y a plusieurs membres qui ont mis en route un télescope à distance, qui l'ont donc installé en Espagne. Et par Internet, on peut piloter ce télescope et ils font des photos mais absolument extraordinaires d'objets du ciel profond et autres qu'on ne parvient pas toujours à voir correctement par ici en Belgique à cause de la pollution lumineuse, mais là-bas en Espagne c'est fabuleux. Ils font des photos comme faisait, on va dire, Hubble il y a 10-15 ans d'ici, tellement la technique s'est améliorée.
8: Il y a des amateurs, mais aussi quelques professionnels.
9: Il y a des gens qui travaillent notamment chez Thales, Aerospace à Marcinelle, et d'autres qui travaillent au niveau électronique également et qui construisent eux-mêmes un système d'entraînement de télescope et qui le montrent lors des réunions, qui expliquent, qui demandent aussi de l'aide parfois. Donc, en fait, c'est un club très dynamique.
8: Vous voulez plus d'infos, vous allez sur le site charleroiastronomie.be, charleroiastronomie.be. On commémore cette année sur le site du Bois du Cazier les 70 ans de la catastrophe. De nombreuses activités sont prévues, notamment du théâtre, avec les 5 et 6 août à 19h, une pièce intitulée « Le renard du Cazier » par Maïté Fossé, arrière-petite-fille d'Angelo Galvan, qui était chef porion et sauveteur guide au Bois du Cazier, un véritable héros. Cette pièce a été écrite par Maïté, alors comment se présentent-elles les explications de l'artiste?
10: C'est un mélange entre du récit théâtral, où on va entendre la parole d'Angelo, qui sera donnée par deux comédiens, son arrière-arrière-petit-fils qui jouera Angelo enfant et un autre comédien qui jouera Angelo adulte. Et en parallèle, on aura du jeu théâtral dramatique où on verra les mineurs, les femmes de mineurs et les échanges entre Angelo et les autres protagonistes de l'histoire.
8: Infos et réservations, vous allez sur le site leboisducasier.be, leboisducasier.be. 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
12: Bonjour à tous, Bélier, après quelques tensions, le calme revient dans votre vie de couple, le dialogue reprend naturellement et l'entente se réinstalle. Taureau, surveillez vos dépenses, une gestion plus attentive vous évitera une déconvenue à la fin de la semaine. Gémeaux, vous trouvez rapidement votre rythme avec la rentrée, votre implication et votre sérieux sont déjà remarqués côté travail. Cancer, vous savez convaincre avec aisance, vos idées séduisent et vos arguments vous permettent de faire avancer vos projets. Lion, un souvenir ou une nouvelle ravive vos émotions. Accordez-vous un peu de temps avant de tirer des conclusions. Vierge, vous avez besoin de variété pour rester motivé. Alternez les tâches afin de retrouver votre dynamisme. Balance, si vous êtes célibataire, une rencontre complètement fortuite pourrait bien bousculer vos habitudes et éveiller votre curiosité par la même occasion. Scorpion, vos finances demandent beaucoup plus de vigilance. Quelques ajustements aujourd'hui vous apporteront davantage de sécurité. Sagittaire, une surprise, une rencontre ou une bonne nouvelle illumine votre journée. Votre optimisme est communicatif. Capricorne, une belle opportunité au travail se présente. Faites-vous confiance et saisissez votre chance sans hésiter. Verseau, un léger sentiment de frustration vous pousse à faire le point. Vous retrouvez assez rapidement une vision plus claire de la situation. Poisson, un contretemps ou un rendez-vous reporté vous déstabilise un instant. Vous reprenez vite confiance et gardez le cap. Très belle journée à tous.
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4: Eddy Piron, bonjour. L'Office du tourisme de Nivelles organise des visites guidées de la ville à la demande en français, en néerlandais, en anglais, en allemand. Les touristes isolés trouveront aussi les fascicules des attractions et des circuits promenades dans le bureau d'accueil situé pas loin de la Grand Place aux 48 rues des Saints. Ils pourront ainsi découvrir la collégiale ainsi que la belle ville de Nivelles avec différents aspects, hein, le quartier Saint-Jacques, la Tour Simone, le parc de la Dodène ou encore le musée communal. Vous voulez plus d'infos? Vous n'hésitez pas à aller sur le site tourisme-nivelles.be, tourisme-nivelles.be. L'éco-parc Aventure, c'est à tourner, c'est l'activité familiale par excellence, adaptée aux enfants dès 5 ans et conçue pour s'amuser à son propre rythme. Il y a deux tours, des passerelles aériennes, des parcours à crobranches et surtout deux tyroliennes impressionnantes de plus de 333 mètres. Vous voulez découvrir tout ça, vous allez sur le site ecoparc-aventure.com, ecoparc-aventure.com. Allez, une petite idée de balade intemporelle, le Mondanium, la machine à penser le monde. C'est un musée à découvrir. Où ça? Ben, à Mons. 1895, la machine Mondanium se met en route. À l'origine de ce projet humaniste et universaliste, la conviction profonde que la paix dans le monde est possible grâce au classement et au partage des connaissances. Derrière ces idées, incarnant une foi inébranlable dans le progrès et le savoir humain des hommes et des femmes au destin incroyable, mais bien souvent oublié. On pense à évidemment Paul Hotelet, reconnu comme l'un des pères d'Internet, ou encore Henri Lafontaine, prix Nobel de la paix, ou Léonie Lafontaine, figure marquante du féminisme belge. Tout ça est à découvrir au Mondanium. Vous voulez davantage de renseignements? Eh bien, vous allez sur le site mondanium.org, mondanium.org. Si vous aimez Namur, eh bien, un rendez-vous absolument incontournable, c'est la citadelle de Namur, où il y a de nouvelles attractions. On peut découvrir les souterrains de la citadelle qui ont été aménagés avec du son et des lumières. C'est l'occasion de plonger dans le temps. Vous voulez plus d'infos? Vous allez sur le site citadelle.namur.be, citadelle.namur.be. Je vous souhaite une bonne journée.

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3: Bonjour à tous, Bélier, après quelques tensions, le calme revient dans votre vie de couple. Le dialogue reprend naturellement et l'entente se réinstalle. Taureau, surveillez vos dépenses. Une gestion plus attentive vous évitera une déconvenue à la fin de la semaine. Gémeaux, vous trouvez rapidement votre rythme avec la rentrée. Votre implication et votre sérieux sont déjà remarqués côté travail. Cancer, vous savez convaincre avec aisance, vos idées séduisent et vos arguments vous permettent de faire avancer vos projets. Lion, un souvenir ou une nouvelle ravive vos émotions. Accordez-vous un peu de temps avant de tirer des conclusions. Vierge, vous avez besoin de variété pour rester motivé. Alternez les tâches afin de retrouver votre dynamisme. Balance, si vous êtes célibataire, une rencontre complètement fortuite pourrait bien bousculer vos habitudes et éveiller votre curiosité par la même occasion. Scorpion, vos finances demandent beaucoup plus de vigilance. Quelques ajustements aujourd'hui vous apporteront davantage de sécurité. Sagittaire, une surprise, une rencontre ou une bonne nouvelle illumine votre journée. Votre optimisme est communicatif. Capricorne, une belle opportunité au travail se présente. Faites-vous confiance et saisissez votre chance sans hésiter. Verseau, un léger sentiment de frustration vous pousse à faire le point. Vous retrouvez assez rapidement une vision plus claire de la situation. Poisson, un contretemps ou un rendez-vous reporté vous déstabilise un instant. Vous reprenez vite confiance et gardez le cap. Très belle journée à tous.
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5: Edith Piron, bonjour, bienvenue sur Radio Bonheur. Allez, on va faire un petit tour du côté de Estinoumont où il y a plein d'activités, notamment la possibilité de découvrir le musée de la vie rurale et des métiers anciens. L'ancien presbytère de la commune d'Estinoumont, qui date de 1786, abrite aujourd'hui le musée communal de la vie rurale et des métiers anciens. Ce musée offre aux visiteurs curieux une remarquable collection où se côtoient mobilier typique et métiers anciens à travers un panel de plus de 500 000 pièces. À l'étage, vous pouvez aussi découvrir la salle d'anneau consacrée au métier de chapellerie ainsi que l'espace Froissart dédié au célèbre chroniqueur du Moyen-Âge que fut le curé d'Estine durant 10 ans. Si vous voulez découvrir ce musée, ça se fait sur rendez-vous. Il suffit d'appeler au 064 31 13 18 064 31 13 18. Nous sommes avec Jackie Druot, cheville ouvrière de la Maison du Comte, 70 ans de la catastrophe du bois du Casier. Évidemment, Jackie, tu devais être là. Qu'est-ce que tu vas proposer, toi?
6: Je ne propose pas, c'est la Maison du Comte qui propose, bien entendu, avec deux spectacles qui vont commémorer ce double anniversaire. Pour les 80 ans de l'immigration italienne, c'est Semi d'Italia. C'est une troupe qui nous vient de Liège, qu'on a déjà engagée, et qui parle de l'immigration italienne à travers différents récits puisés chez les mineurs, chez les personnes qui sont venues chez nous. C'est coloré, c'est tendre, c'est émouvant, il y a de la musique. C'est vraiment un très très beau spectacle. On chante également. Ça, ce sera la première partie. Et puis la deuxième, c'est Gueule Noire. Là, c'est plus axé sur le Pays Noir. Depuis que le charbon est arrivé, jusqu'au Pays Noir, pourquoi Charleroi est appelé le Pays Noir, mais également avec une résonance avec le bois du Casier, le 70e anniversaire de la catastrophe. On a même, pour terminer le spectacle, un slam d'une jeune autrice d'une quarantaine d'années, Hélène Giustizia, qui parle un petit peu de la condition que les Italiens ont vécue, le racisme qui a été présent, et puis qui se termine avec une note d'espoir. C'est un texte qui mêle un peu d'italien, beaucoup de français, qui est très émouvant, et à chaque fois qu'on a fait ce spectacle, on l'a déjà joué 4 fois, ça touche les gens. Donc on s'était dit que c'était le bon moment de le présenter.
5: Et c'est quand exactement ?
6: Le 25 septembre. Voilà, donc n'hésitez pas à appeler la Maison du Comte de Charleroi ou le Bois du Casier pour réserver votre place.
5: Des simulateurs de vol F-14 Tom 4, de F-16 ou de Airbus A320, c'est génial. On peut devenir pilote Top Gun ou encore commandant de bord sur Airbus. Eh bien, c'est ce que vous propose notamment la salle, la Flight Experience, située rue de la Recherche à Nivelles. C'est l'occasion pour vous de découvrir le monde passionnant de l'aviation avec des professionnels, des pilotes actuels ou d'anciens pilotes. C'est idéal, par exemple, pour un team building ou pour une soirée entre amis. Vous voulez plus d'infos, vous allez sur le site flight-experience.be, flight-experience.be, et c'est tout le temps, il faut évidemment réserver, 067 88 36 23, 067 88 36 23. Vous connaissez certainement les livres de Martine. Moi, mon préféré, c'est Martine à la mer. Alors, sachez que la muse de Marcel Marlier, eh bien, elle a son musée, notamment au Château des Comtes, à Moucron. Le bâtiment abrite le centre Marcel Marlier, du nom du peintre et illustrateur moucronois, auteur donc des célèbres albums pour enfants. Petits et grands passeront un agréable moment au cœur de son univers, au cours d'une balade ludique et interactive, remplie de découvertes et de surprises. Alors, si vous voulez redécouvrir le monde de Martine, vous allez sur le site Moucron-Bessandre-Marcel-Marlier ou vous tapez simplement Moucron-Marcel-Marlier et vous tomberez directement sur le site. Edith Piron, je vous souhaite une bonne journée sur Radio Bonheur.

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1: 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Les anniversaires nous arrivent avec les 80 ans de Jonquier, Léon, Dominique de Montlanoué, les 32 ans de ma fille Wendy de Jumet, les 20 ans de Romy, petit-fils de Linda de Claire de Moucron, les 50 ans de Mertens Philippe de Courcelles et Élise de Marcinelle fête elle aussi ses 44 ans.
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3: Bonjour à tous, Bélier, après quelques tensions, le calme revient dans votre vie de couple. Le dialogue reprend naturellement et l'entente se réinstalle. Taureau, surveillez vos dépenses. Une gestion plus attentive vous évitera une déconvenue à la fin de la semaine. Gémeaux, vous trouvez rapidement votre rythme avec la rentrée. Votre implication et votre sérieux sont déjà remarqués côté travail. Cancer, vous savez convaincre avec aisance, vos idées séduisent et vos arguments vous permettent de faire avancer vos projets. Lion, un souvenir ou une nouvelle ravive vos émotions. Accordez-vous un peu de temps avant de tirer des conclusions. Vierge, vous avez besoin de variété pour rester motivé. Alternez les tâches afin de retrouver votre dynamisme. Balance, si vous êtes célibataire, une rencontre complètement fortuite pourrait bien bousculer vos habitudes et éveiller votre curiosité par la même occasion. Scorpion, vos finances demandent beaucoup plus de vigilance. Quelques ajustements aujourd'hui vous apporteront davantage de sécurité. Sagittaire, une surprise, une rencontre ou une bonne nouvelle illumine votre journée. Votre optimisme est communicatif. Capricorne, une belle opportunité au travail se présente. Faites-vous confiance et saisissez votre chance sans hésiter. Verseau, un léger sentiment de frustration vous pousse à faire le point. Vous retrouvez assez rapidement une vision plus claire de la situation. Poisson, un contretemps ou un rendez-vous reporté vous déstabilise un instant. Vous reprenez vite confiance et gardez le cap. Très belle journée à tous.
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6: Bonjour à tous. Nouvelle échelle de peine, prison davantage conçue comme un dernier recours ou encore apparition de l'écocide. Le nouveau code pénal qui est entré en vigueur ce mardi 1er septembre modifie en profondeur la manière de définir et de sanctionner les infractions en Belgique. Le code est organisé en deux livres. Le livre premier pose les règles générales du droit pénal. Il précise notamment les conditions nécessaires pour qu'une personne puisse être déclarée coupable, les différentes peines et la manière dont elles doivent être appliquées. Le livre 2 rassemble, lui, les infractions et les peines qui leur sont associées. L'une des évolutions majeures réside dans l'abandon de la distinction classique entre crime, délit et contravention. Ce système laissera place à une échelle de peine graduée en 8 niveaux, allant des infractions les moins graves comme la calomnie, l'outrage et la célébration d'un mariage religieux avant l'union civile, aux plus graves comme le féminicide ou le meurtre intrafamilial. Le mot crime ne disparaît pas pour autant du lexique. Il demeure employé en droit pénal international pour le génocide, les crimes de guerre et les crimes contre l'humanité. Les sanctions les plus sévères, correspondant au niveau 8 ou au niveau 7 dans certains cas, conservent par ailleurs leur nature criminelle, ces infractions étant considérées comme des affaires criminelles devant être jugées par la cour d'assises. Au premier niveau, aucune peine d'emprisonnement n'est prévue. La prison n'apparaît qu'à partir du niveau 2, qui vise notamment certaines formes de discrimination ou le vol simple avec des peines allant de 6 mois à 3 ans. À l'autre extrémité de l'échelle, le niveau 8 peut conduire à l'emprisonnement à perpétuité. L'emprisonnement est envisagé comme un dernier recours. Si une autre sanction, comme une peine de travail ou une amende, permet d'atteindre le même résultat, la prison ne devra pas être privilégiée. Le juge qui optera malgré tout pour une peine d'emprisonnement devra motiver ce choix. Et puis, le nouveau code élargit la palette des sanctions à la disposition des juges. Parmi les nouveautés figure une peine pécuniaire supplémentaire calculée en fonction du bénéfice que l'auteur a retiré ou espéré retirer de son infraction. L'objectif est simple, éviter qu'une activité illégale reste financièrement rentable malgré une condamnation. On cible ici la délinquance financière en col blanc et les infractions qui génèrent d'importants profits. Certains actes seront par ailleurs plus sévèrement sanctionnés, comme les violences intrafamiliales et celles commises contre des personnes exerçant une fonction sociétale, policiers, médecins, enseignants, ainsi que les actes de terrorisme. Près de 160 ans après son adoption, le droit pénal belge connaît ainsi une refonte en profondeur. L'ambition est de le rendre plus clair, plus cohérent et mieux adapté aux réalités actuelles. Le futur campus sud de Lumont se prend forme. Ce nouveau complexe est devenu indispensable au vu de la croissance de l'université montoise. Lancé en janvier dernier sur le site du Jonquois, le chantier avance conformément au calendrier. Ce projet d'un montant de 26 millions d'euros doit transformer ce site universitaire et offrir de nouvelles capacités d'accueil aux étudiants. Les travaux suivent leur cours. Il n'y a pas eu vraiment d'imprévu au niveau du terrain, selon Mathieu Guyot, architecte et gestionnaire du projet pour Lumons. Le calendrier est serré. Débuté en janvier 2026, les travaux doivent permettre une mise en service dès la rentrée académique de septembre 2027. Le nouveau bâtiment accueillera plusieurs auditoires, dont un de 1000 places, deux de 500 et un de 250 places. Des espaces d'études, des bureaux et une cafétéria compléteront l'ensemble. La construction fait également appel à la préfabrication et à de nombreux matériaux secs afin de limiter les temps de chantier. Au-delà des salles de cours, l'UMONS veut créer un véritable lieu de vie, agora, espace de convivialité, cafétéria, zone d'études et espace vert doivent permettre aux étudiants de s'approprier le site tout au long de la journée. À terme, le site pourra accueillir jusqu'à 3340 étudiants en comptant les 720 places de l'amphithéâtre Stevenard qui doit être rénové dans un second temps. Le futur recteur Laurent Lefebvre, qui prendra ses fonctions le 1er octobre, a précisé l'importance de cette transformation. L'université est passée de 5500 à plus de 10 000 étudiants en une dizaine d'années et il y a parfois des cohortes de 1000 étudiants pour un même cours. Jusqu'à présent, ça posait des contraintes logistiques très complexes. La performance énergétique constitue un autre axe majeur du projet. Isolation renforcée, panneaux photovoltaïques, géothermie pour le chauffage et la ventilation ou encore récupération des eaux pluviales ont été intégrés dès la conception. Le rendez-vous est donc fixé à septembre 2027 pour savoir ce qu'en pensent les étudiants. En football, plusieurs matchs d'alignement ont lieu dans le cadre de la troisième journée de championnat en Pro League. Ce soir à 20h30, Saint-Tron accueillera l'Union Saint-Gilloise. Et puis demain également à 20h30, la Gantoise, troisième, recevra Louvain avant-dernier avec un 0 sur 12. Tandis qu'Anderlecht accueillera Courtrai, dernier, avec également 0 points au compteur. Ce mercredi, la journée sera majoritairement sèche, hormis sur le nord-ouest où quelques gouttes sont possibles. Elle se déroulera sous un ciel partagé entre quelques périodes ensoleillées et des passages nuageux par moments plus importants, principalement dans l'après-midi. Les températures 22 degrés. On referme ici ce bulletin d'info. Passez d'excellents moments. À notre écoute.

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2: 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Les anniversaires nous arrivent avec les 80 ans de Jonquier, Léon, Dominique de Montlanoué, les 32 ans de ma fille Wendy de Jumet, les 20 ans de Romy, petit-fils de Linda de Claire de Moucron, les 50 ans de Mertens Philippe de Courcelles et Élise de Marcinelle fête elle aussi ses 44 ans.
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4: Bonjour à tous, Bélier, après quelques tensions, le calme revient dans votre vie de couple. Le dialogue reprend naturellement et l'entente se réinstalle. Taureau, surveillez vos dépenses. Une gestion plus attentive vous évitera une déconvenue à la fin de la semaine. Gémeaux, vous trouvez rapidement votre rythme avec la rentrée. Votre implication et votre sérieux sont déjà remarqués côté travail. Cancer, vous savez convaincre avec aisance, vos idées séduisent et vos arguments vous permettent de faire avancer vos projets. Lion, un souvenir ou une nouvelle ravive vos émotions. Accordez-vous un peu de temps avant de tirer des conclusions. Vierge, vous avez besoin de variété pour rester motivé. Alternez les tâches afin de retrouver votre dynamisme. Balance, si vous êtes célibataire, une rencontre complètement fortuite pourrait bien bousculer vos habitudes et éveiller votre curiosité par la même occasion. Scorpion, vos finances demandent beaucoup plus de vigilance. Quelques ajustements aujourd'hui vous apporteront davantage de sécurité. Sagittaire, une surprise, une rencontre ou une bonne nouvelle illumine votre journée. Votre optimisme est communicatif. Capricorne, une belle opportunité au travail se présente. Faites-vous confiance et saisissez votre chance sans hésiter. Verseau, un léger sentiment de frustration vous pousse à faire le point. Vous retrouvez assez rapidement une vision plus claire de la situation. Poisson, un contretemps ou un rendez-vous reporté vous déstabilise un instant. Vous reprenez vite confiance et gardez le cap. Très belle journée à tous.
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7: Bonjour à tous, le collectif Mars Attacks, qui rassemble des enseignants mobilisés contre les récentes mesures d'économie adoptées par le gouvernement de la Fédération Wallonie-Bruxelles, promet plusieurs actions de protestation dans les semaines à venir. Réunis en Assemblée Générale à Liège hier soir, les 150 participants ont convenu de maintenir la pression sur le gouvernement au moyen d'actions originales et décalées destinées à marquer les esprits. Ils participeront également à la manifestation programmée par les syndicats enseignants le 10 septembre prochain à Liège. À côté de ces actions visant le gouvernement, le collectif entend aussi mettre les députés de la fédération sous pression. L'Assemblée reprendra en effet dans les jours à venir ses travaux parlementaires après plusieurs semaines de trêve estivale. Mars Attacks planche par ailleurs sur plusieurs actions choc encore tenues secrètes pour le 27 septembre, jour traditionnel de la fête de la Fédération Wallonie-Bruxelles. Parti de la base en mars dernier en rassemblant une douzaine d'écoles à peine, ce collectif autonome est devenu en quelques mois l'un des aiguillons de la contestation contre les mesures du gouvernement. Il revendique aujourd'hui l'adhésion de près de 400 écoles un peu partout en Wallonie et à Bruxelles. Fort présent sur le terrain mais également sur les réseaux sociaux, Mars Attacks entend jouer un rôle complémentaire au travail mené par les organisations syndicales traditionnelles en sensibilisant notamment l'opinion publique sur les conséquences des mesures adoptées par le gouvernement MR engagé. Mars Attacks a d'ailleurs débouché sur la création de deux autres collectifs parallèles, Parents Attacks et Students Attacks. Le futur campus sud de Lumont se prend forme. Ce nouveau complexe est devenu indispensable au vu de la croissance de l'université montoise. Lancé en janvier dernier sur le site du Jonquois, le chantier avance conformément au calendrier. Ce projet d'un montant de 26 millions d'euros doit transformer ce site universitaire et offrir de nouvelles capacités d'accueil aux étudiants. Les travaux suivent leur cours. Il n'y a pas eu vraiment d'imprévu au niveau du terrain, selon Mathieu Guyot, architecte et gestionnaire du projet pour Lumons. Le calendrier est serré. Débuté en janvier 2026, les travaux doivent permettre une mise en service dès la rentrée académique de septembre 2027. Le nouveau bâtiment accueillera plusieurs auditoires, dont un de 1000 places, deux de 500 et un de 250 places. Des espaces d'études, des bureaux et une cafétéria compléteront l'ensemble. La construction fait également appel à la préfabrication et à de nombreux matériaux secs afin de limiter les temps de chantier. Au-delà des salles de cours, Lumons veut créer un véritable lieu de vie. Agora, espace de convivialité, cafétéria, zone d'études et espace vert doivent permettre aux étudiants de s'approprier le site tout au long de la journée. À terme, le site pourra accueillir jusqu'à 3340 étudiants en comptant les 720 places de l'amphithéâtre Stevenard qui doit être rénové dans un second temps. Le futur recteur Laurent Lefebvre, qui prendra ses fonctions le 1er octobre, a précisé l'importance de cette transformation. L'université est passée de 5500 à plus de 10 000 étudiants en une dizaine d'années et il y a parfois des cohortes de 1000 étudiants pour un même cours. Jusqu'à présent, ça posait des contraintes logistiques très complexes. La performance énergétique constitue un autre axe majeur du projet. Isolation renforcée, panneaux photovoltaïques, géothermie pour le chauffage et la ventilation ou encore récupération des eaux pluviales ont été intégrés dès la conception. Le rendez-vous est donc fixé à septembre 2027 pour savoir ce qu'en pensent les étudiants. En football, plusieurs matchs d'alignement ont lieu dans le cadre de la troisième journée de championnat en Pro League. Ce soir à 20h30, Saint-Tron accueillera l'Union Saint-Gilloise. Et puis demain également à 20h30, la Gantoise, troisième, recevra Louvain avant-dernier avec un 0 sur 12. Tandis qu'Anderlecht accueillera Courtrai, dernier, avec également 0 points au compteur. Ce mercredi, la journée sera majoritairement sèche, hormis sur le nord-ouest où quelques gouttes sont possibles. Elle se déroulera sous un ciel partagé entre quelques périodes ensoleillées et des passages nuageux par moments plus importants, principalement dans l'après-midi. Les températures 22 degrés. On referme ici ce bulletin d'info. Passez d'excellents moments. À notre écoute.

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2: Bonjour à tous, en ce mercredi 2 septembre, nous fêtons le prénom Ingrid, le proverbe « il y a plus de peine à garder l'argent qu'à l'acquérir ». Les anniversaires nous arrivent avec les 80 ans de Jonquier, Léon, Dominique de Montlanoué, les 32 ans de ma fille Wendy de Jumet, les 20 ans de Romy, petit-fils de Linda de Claire de Moucron, les 50 ans de Mertens Philippe de Courcelles et Élise de Marcinelle fête elle aussi ses 44 ans.
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4: Bonjour à tous, Bélier, après quelques tensions, le calme revient dans votre vie de couple. Le dialogue reprend naturellement et l'entente se réinstalle. Taureau, surveillez vos dépenses. Une gestion plus attentive vous évitera une déconvenue à la fin de la semaine. Gémeaux, vous trouvez rapidement votre rythme avec la rentrée. Votre implication et votre sérieux sont déjà remarqués côté travail. Cancer, vous savez convaincre avec aisance, vos idées séduisent et vos arguments vous permettent de faire avancer vos projets. Lion, un souvenir ou une nouvelle ravive vos émotions. Accordez-vous un peu de temps avant de tirer des conclusions. Vierge, vous avez besoin de variété pour rester motivé. Alternez les tâches afin de retrouver votre dynamisme. Balance, si vous êtes célibataire, une rencontre complètement fortuite pourrait bien bousculer vos habitudes et éveiller votre curiosité par la même occasion. Scorpion, vos finances demandent beaucoup plus de vigilance. Quelques ajustements aujourd'hui vous apporteront davantage de sécurité. Sagittaire, une surprise, une rencontre ou une bonne nouvelle illumine votre journée. Votre optimisme est communicatif. Capricorne, une belle opportunité au travail se présente. Faites-vous confiance et saisissez votre chance sans hésiter. Verseau, un léger sentiment de frustration vous pousse à faire le point. Vous retrouvez assez rapidement une vision plus claire de la situation. Poisson, un contretemps ou un rendez-vous reporté vous déstabilise un instant. Vous reprenez vite confiance et gardez le cap. Très belle journée à tous.
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6: Bonjour à tous. L'avocat de Paolo Falzon, maître Franck Discepoli, a annoncé avoir déposé un pourvoi en cassation pour son client, condamné à 27 ans de réclusion criminelle pour le drame de Štěpín-Brétny. Dans un document de 9 pages, la défense pointe plusieurs éléments juridiques qu'elle estime contraires au droit. Le principal grief concerne l'intention homicide retenue contre son client. Alors que la cour d'assises a estimé que le véhicule avait servi d'arme, l'avocat affirme que Paolo Falzon n'avait pas conscience d'utiliser sa voiture comme telle. La défense cite également des contradictions entre le jugement et les résultats du rapport de l'expert automobile qui précise que Paolo Falzon a freiné avant l'impact. Quand on a l'intention de tuer, on ne freine pas, précise la défense. La cour de cassation ne rejugera pas l'affaire sur le fond. Elle doit uniquement se prononcer sur la légalité de la procédure et déterminer si le pourvoi est recevable. Le futur campus sud de Lumons prend forme. Ce nouveau complexe est devenu indispensable au vu de la croissance de l'université montoise. Lancé en janvier dernier sur le site du Jonquois, le chantier avance conformément au calendrier. Ce projet d'un montant de 26 millions d'euros doit transformer ce site universitaire et offrir de nouvelles capacités d'accueil aux étudiants. Les travaux suivent leur cours. Il n'y a pas eu vraiment d'imprévu au niveau du terrain, selon Mathieu Guyot, architecte et gestionnaire du projet pour Lumons. Le calendrier est serré. Débuté en janvier 2026, les travaux doivent permettre une mise en service dès la rentrée académique de septembre 2027. Le nouveau bâtiment accueillera plusieurs auditoires, dont un de 1000 places, deux de 500 et un de 250 places. Des espaces d'études, des bureaux et une cafétéria compléteront l'ensemble. La construction fait également appel à la préfabrication et à de nombreux matériaux secs afin de limiter les temps de chantier. Au-delà des salles de cours, Lumons veut créer un véritable lieu de vie. Agora, espace de convivialité, cafétéria, zone d'études et espace vert doivent permettre aux étudiants de s'approprier le site tout au long de la journée. À terme, le site pourra accueillir jusqu'à 3340 étudiants en comptant les 720 places de l'amphithéâtre Stevenard qui doit être rénové dans un second temps. Le futur recteur Laurent Lefebvre, qui prendra ses fonctions le 1er octobre, a précisé l'importance de cette transformation. L'université est passée de 5500 à plus de 10 000 étudiants en une dizaine d'années et il y a parfois des cohortes de 1000 étudiants pour un même cours. Jusqu'à présent, ça posait des contraintes logistiques très complexes. La performance énergétique constitue un autre axe majeur du projet. Isolation renforcée, panneaux photovoltaïques, géothermie pour le chauffage et la ventilation ou encore récupération des eaux pluviales ont été intégrés dès la conception. Le rendez-vous est donc fixé à septembre 2027 pour savoir ce qu'en pensent les étudiants. En football, plusieurs matchs d'alignement ont lieu dans le cadre de la troisième journée de championnat en Pro League. Ce soir à 20h30, Saint-Tron accueillera l'Union Saint-Gilloise. Et puis demain également à 20h30, la Gantoise, troisième, recevra Louvain avant-dernier avec un 0 sur 12. Tandis qu'Anderlecht accueillera Courtrai, dernier, avec également 0 points au compteur. Ce mercredi, la journée sera majoritairement sèche, hormis sur le nord-ouest où quelques gouttes sont possibles. Elle se déroulera sous un ciel partagé entre quelques périodes ensoleillées et des passages nuageux par moments plus importants, principalement dans l'après-midi. Les températures 22 degrés. On referme ici ce bulletin d'info. Passez d'excellents moments à notre écoute.
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3: 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Les anniversaires nous arrivent avec les 80 ans de Jonquier, Léon, Dominique de Montlouis, les 32 ans de ma fille Wendy de Jumet, les 20 ans de Romy, petit-fils de Linda de Claire de Moucron, les 50 ans de Mertens Philippe de Courcelles et Élise de Marcinelle fête elle aussi ses 44 ans.
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5: Bonjour à tous, Bélier, après quelques tensions, le calme revient dans votre vie de couple. Le dialogue reprend naturellement et l'entente se réinstalle. Taureau, surveillez vos dépenses. Une gestion plus attentive vous évitera une déconvenue à la fin de la semaine. Gémeaux, vous trouvez rapidement votre rythme avec la rentrée. Votre implication et votre sérieux sont déjà remarqués côté travail. Cancer, vous savez convaincre avec aisance, vos idées séduisent, vos arguments vous permettent de faire avancer vos projets. Lion, un souvenir ou une nouvelle ravive vos émotions. Accordez-vous un peu de temps avant de tirer des conclusions. Vierge, vous avez besoin de variété pour rester motivé. Alternez les tâches afin de retrouver votre dynamisme. Balance, si vous êtes célibataire, une rencontre complètement fortuite pourrait bien bousculer vos habitudes et éveiller votre curiosité par la même occasion. Scorpion, vos finances demandent beaucoup plus de vigilance. Quelques ajustements aujourd'hui vous apporteront davantage de sécurité. Sagittaire, une surprise, une rencontre ou une bonne nouvelle illumine votre journée. Votre optimisme est communicatif. Capricorne, une belle opportunité au travail se présente. Faites-vous confiance et saisissez votre chance sans hésiter. Verseau, un léger sentiment de frustration vous pousse à faire le point. Vous retrouvez assez rapidement une vision plus claire de la situation. Poisson, un contretemps ou un rendez-vous reporté vous déstabilise un instant. Vous reprenez vite confiance et gardez le cap. Très belle journée à tous.
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6: Eddy Piron, j'espère que vous allez bien. Bienvenue sur Radio Bonheur, c'est l'heure de s'informer. On commémore cette année sur le site du Bois du Cazier les 70 ans de la catastrophe. De nombreuses activités sont prévues, notamment du théâtre, avec les 5 et 6 août à 19h, une pièce intitulée « Le renard du Cazier » par Maïté Fossé, arrière-petite-fille d'Angelo Galvan, qui était chef porion et sauveteur guide au Bois du Cazier, un véritable héros. Cette pièce a été écrite par Maïté. Alors comment se présentent-elles les explications de l'artiste?
7: C'est un mélange entre du récit théâtral, où on va entendre la parole d'Angelo, qui sera donnée par deux comédiens, son arrière-arrière-petit-fils qui jouera Angelo enfant et un autre comédien qui jouera Angelo adulte, et en parallèle on aura du jeu théâtral dramatique où on verra les mineurs, les femmes de mineurs et les échanges entre Angelo et les autres protagonistes de l'histoire.
6: Infos et réservations, vous allez sur le site leboisducasier.be, leboisducasier.be. L'ASBL Passion et Rapace est située rue des Coquelicots à Chaumont-Gistoux. Et cette ASBL vous propose de découvrir régulièrement le monde des rapaces dans le cadre d'après-midi découverte. Que ce soit en famille ou en individuel, on peut découvrir la vie des rapaces. Ce sont des balades en compagnie des oiseaux. C'est un moyen de les observer de près, une occasion de les faire mieux connaître et de mieux les apprécier afin de contribuer à leur sauvegarde. Ça se passe donc le samedi de 14h à 18h. Et le dimanche de 14h à 18h également. C'est durant toute l'année. Vous voulez plus d'infos? Eh bien, vous n'hésitez pas à téléphoner au 0475 957 248. 0475 957 248. Vous allez sur le site rapace.be, rapace.be. Allez, on file au château de Bouillon. Le château de Bouillon, c'est l'occasion de découvrir une part de notre histoire, les croisades, Godefroy de Bouillon et tout et tout. Mais le château de Bouillon prend une toute autre dimension la nuit. Il est en effet possible de le visiter au flambeau une fois le soleil couché. Cela permet de pimenter un petit peu l'expérience, mais surtout d'apprécier l'édifice autrement. Vous voulez plus d'infos? Vous allez sur le site châteaudebouillon.com, châteaudebouillon.com. Une petite proposition du service tourisme de Nivelles. La découverte du quartier Saint-Jacques, cet ancien quartier des pèlerins de Compostelle, puis des Brasseurs, est un charmant village au cœur de la ville où il fait bon vivre. Il y a des rues pittoresques, des maisons classées, des vestiges historiques. Et puis on peut découvrir aussi les jardins et les étangs du parc de la Dodène, un véritable poumon vert de Nivelles. Vous voulez plus d'infos? Vous appelez l'office du tourisme au 067 21 54 13 ou plus simple, vous allez sur le site tourisme-nivelles.be. Amusez-vous à l'écoute de votre radio préférée. Bonne journée.

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8: Et bonjour tout le monde, bonjour les gens, comment ça va? 10h15, on a bien démarré, ouais, on a bien démarré ce matin. Hein, il y a pas mal de belles petites choses dans le transistor, comme les Maroon 5 qui arrivent.
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0: Priceless avec Lisa, hein, les Maroon 5 dans le Transistor, juste vous et moi avec vous ce matin pour débarquer et pour mettre en place cette édition qui démarre aujourd'hui. Bah écoutez, 10h, on est quand en vacances un peu, hein, ici à la maison de la radio. Bonjour les gens, alors pour vous, eh bien justement on parle de vacances, la première ce matin à vos échanges via la page Facebook Radio Bonheur Belgique. Allez faire un petit tour dessus et puis parlons-en justement de vos vacances. Pour vous, les vacances, c'était... Allez-y, on est dans le club du matin ce matin, on vous donne la parole, donc juste vous et moi, vous laissez un petit peu vos souvenirs de vacances, hein, si vous le désirez, via la page Facebook Radio Bonheur Belgique, Radio Bonheur Belgique, souvenirs, voyages, détente, amitié, imprévu, émotion, bronzage, bronzette ou rien de tout ça, allez-y, partagez vos messages via la page Facebook Radio Bonheur Belgique, et puis voilà, on aura l'occasion de lire vos messages, bien évidemment, au fur et à mesure du déroulement de cette édition. Première émission après les vacances. On se retrouve enfin avec, la fraîcheur, hein, quand même. Ah, bah, c'est bien là qu'on dit que c'est fini les vacances. On parlera de la pluie, du beau temps dans quelques minutes à 10h, 19 minutes sur les antennes de Bonheur. Vous nous écoutez sur les 87.7 en FM, en DAB+, canal 11B, sur Mont-Charleroi, la Louvière, et puis via le online, bien évidemment, Belle Radio ou encore Radio Line. Vous pouvez nous retrouver ou via la page internet, hein, de la radio, www.radiobonheur.be, www.radiobonheur.be. On va chanter dans quelques instants, on aura Niagara, et puis on se souviendra également avec Whitney Houston dans la radio, et puis ça c'est le standard qui sonne déjà, et on aura William Scheller pour Rock'n'Roll Dollar. Bonne matinée à tous, 10h20.
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2: 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Les anniversaires nous arrivent avec les 80 ans de Jonquier, Léon, Dominique de Morlanway, les 32 ans de ma fille Wendy de Jumet, les 20 ans de Romy, petit-fils de Linda de Claire de Moucron, les 50 ans de Mertens Philippe de Courcelles et Élise de Marcinelle fête elle aussi ses 44 ans.
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4: Bonjour à tous, Bélier, après quelques tensions, le calme revient dans votre vie de couple. Le dialogue reprend naturellement et l'entente se réinstalle. Taureau, surveillez vos dépenses. Une gestion plus attentive vous évitera une déconvenue à la fin de la semaine. Gémeaux, vous trouvez rapidement votre rythme avec la rentrée. Votre implication et votre sérieux sont déjà remarqués côté travail. Cancer, vous savez convaincre avec aisance, vos idées séduisent et vos arguments vous permettent de faire avancer vos projets. Lion, un souvenir ou une nouvelle ravive vos émotions. Accordez-vous un peu de temps avant de tirer des conclusions. Vierge, vous avez besoin de variété pour rester motivé. Alternez les tâches afin de retrouver votre dynamisme. Balance, si vous êtes célibataire, une rencontre complètement fortuite pourrait bien bousculer vos habitudes et éveiller votre curiosité par la même occasion. Scorpion, vos finances demandent beaucoup plus de vigilance. Quelques ajustements aujourd'hui vous apporteront davantage de sécurité. Sagittaire, une surprise, une rencontre ou une bonne nouvelle illumine votre journée. Votre optimisme est communicatif. Capricorne, une belle opportunité au travail se présente. Faites-vous confiance et saisissez votre chance sans hésiter. Verseau, un léger sentiment de frustration vous pousse à faire le point. Vous retrouvez assez rapidement une vision plus claire de la situation. Poisson, un contretemps ou un rendez-vous reporté vous déstabilise un instant. Vous reprenez vite confiance et gardez le cap. Très belle journée à tous.
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0: 10h41, j'espère que tout va bien chez vous, hein. Babarin, on était dans la jolie balade et dans l'histoire de 1975 avec les Beach Boys, les garçons de la plage. Justement, ça tombe bien par rapport au sujet de cette reprise d'émission ce matin. Alors pour vous, l'après-vacances, on se retrouve. Et pour vous, les vacances, justement, c'était quoi ? Avis au club du matin, c'est vous qui avez la parole ce matin via la page Facebook Radio Bonheur Belgique, Radio Bonheur Belgique. Juste vous et moi, ça se passe comme ça, la radio. Souvenirs, voyages, détente, amitié, imprévu, émotions, nouvelles rencontres, bronzage, bronzette ou rien du tout, tout ça. Allez-y, partagez bien évidemment toutes vos émotions via la page Facebook Radio Bonheur Belgique. La première après les vacances, hein, de retour, gentiment, avec des sujets bien évidemment qui nous collent à la peau et peut-être aussi qui va vous rappeler pas mal de belles choses. Hein. Les vagues, et justement pour vous, on parle de vagues, oui, mais pas que. Peut-être que pour certains d'entre nous, c'est plutôt la campagne. On est plus Ardennes, on est plus à la mer, on est plus camping, on est plus à l'hôtel. Voilà un peu toutes ces questions, voilà un peu justement ce qu'on vous demande ce matin de partager via la page Facebook Radio Bonheur Belgique. Le club du matin, c'est vous qui avez la parole pour vous. Les vacances, c'était trois petits points. Lâchez-vous, faites-vous plaisir, partagez-nous un peu de vos bonheurs durant ce mois de juillet, ce mois d'août, ces deux mois estivales que vous avez passés. Allez-y, partagez toutes vos émotions. Dans quelques instants, Mona Lisa, le petit pêcheur, ça tombe bien aussi, hein. On avait les garçons de la plage, on a le petit pêcheur, peut-être justement vous avez profité de cet été pour aller pêcher aussi, vous assouvir à votre sport préféré. On aura Engelbert et Emperdink également, avec Lats Walls en 1967 pour dire de voyager, et Ta Marinière, bah décidément, Ta Marinière, c'est presque comme les moules en fait. Allez-y, c'est sur la page Facebook et ça se passe, Radio Bonheur Belgique. Radio Bonheur Belgique, vous pouvez y laisser vos messages, petits messages Messenger, bien évidemment. On essaiera de répondre à tout le monde comme on a l'habitude et comme on avait l'habitude de le faire avant les vacances. Il est 10h43, nous sommes aujourd'hui le mercredi de septembre. Bonjour à vous, si vous prénommez Ingrid, ou juste Leblanc, juste, c'est son prénom. Hein? Bon alors, mes amis, je m'en vais de ce pas, disait Marquis de Bièvre pour la citation de ce matin. Et puis dans une poignée de minutes également, on aura le plaisir de parler de la pluie et du beau temps. Merci d'être avec nous sur les antennes de Bonheur à 10h44.
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1: Ça date déjà de 2017, hein, ce titre de Oshi, ta marinière. Oh, 10h49, vous allez bien chez vous? Ah ben, nous on va bien aussi, voilà. C'est bien.
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1: Un petit coup d'œil sur la couleur du ciel avec un ciel changeant ce matin avec un risque de quelques averses à la côte et sur le nord et de la Flandre. Ailleurs, le temps sera sec. Cet après-midi, temporairement davantage de nébulosité avec un risque de quelques bruines, surtout en Flandre. Des maxima qui vont se situer entre 17, 20, voire 21 degrés dans la plupart des régions. Voilà pour la couleur du ciel ce soir. Nous aurons d'abord de larges éclaircies. Au cours de la nuit, la nébulosité augmentera à partir de l'ouest, mais le temps devrait rester généralement sec. Des minima compris entre 10 et 17 degrés. Demain, jeudi, nous entamerons la deuxième partie de la semaine avec une faible perturbation qui va traverser le pays. Un ciel souvent très nuageux, quelques pluies, bruines pourront tomber par moments. Le temps restera toutefois assez doux avec des maxima compris entre 20 et 24 degrés. C'est le vent qui sera relativement assez fort à la côte, de secteur sud-ouest avec des rafales qui tourneront autour des 50 à 60 km/h. Vendredi, un ciel à nouveau assez nuageux avec probablement davantage éclaircies dans le sud. Quelques faibles pluies pourront tomber par moment, principalement dans le nord du pays. Un temps qui va rester venteux, ceci dit, hein, avec des rafales pouvant toujours atteindre les 60 km/h. Des maxima de 20 à 25 degrés. Samedi, on nous annonce le retour du soleil avec 22 degrés. Dimanche, nuages et soleil avec des températures comprises entre 22 et 26 degrés. Justement, on parlera de ce week-end dans quelques instants. Week-end aux moules à Radio Bonheur. Justement, là aussi, on parlait de la marinière, on parlait des moules, mais ça tombe bien, les moules sont de retour ce week-end. On aura le plaisir samedi d'accueillir Diego Gano qui viendra nous parler de ses deux nouveaux titres. 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Dans un instant, le retour de la musique sur vos antennes. J'aurai pour vous Engelbert et Humperdinck avec Let's Waltz pour aller rejoindre gentiment les tops des 11h et le tour des régions de monsieur Eddy Piron. Et puis déjà quelques-uns de vos messages qui apparaissent sur la page Facebook Radio Bonheur Belgique. Pour vous, les vacances, c'était.
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0: 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Mais oui, ça donne envie de chanter, bien évidemment, et ça donne envie de bouger. Ça nous rappelle les vacances, et justement, pour vous, les vacances, c'était... Bonjour Annick, Annick de France, bonjour Philippe, bon retour parmi nous, je vous souhaite à tous une belle journée. Vacances en Bretagne, un peu courtes, mais super. Bisous à tous, merci Annick pour votre message. Martine, Thierry, Motin, Malocio nous disent, c'est en Bretagne aussi, Radio Bonheur. Ouais, c'est gentil de nous écouter en Bretagne. Pas de vacances, bonjour la Belgique, nous dit Marie-France Kortebeek. Merci d'être avec nous ce matin. Marie-Jeanne également qui nous dit coucou Philippe, moi mes vacances c'était Chapelle Plage. Voilà, à samedi, bisous. Eh bien, samedi pour la petite moumoule. Dominique Capite, bonjour Domi. Coucou Philippe, tu vas bien, contente de t'entendre à la radio. Mes vacances étaient superbes, mais très chaud. C'est vrai qu'il a fait chaud, ça dépend où vous étiez en tous les cas, mais pour ma part c'était très chaud aussi. Et Radio Bonheur est avec nous. Bah oui, ben moi aussi finalement. Passe une excellente journée et bonne émission. Bisous de nous. La plage, la nourriture, le vin, les danses locales, tout semble parfait pour des vacances de rêve. Voilà Dominique. Mais écoutez, c'était où vos vacances? Ouais, hein, parce que bon, c'était peut-être très chaud, mais c'était où? En Italie? Allez savoir. Marc César, bonjour Philippe. Nous, nous partons seulement le 15 septembre. Ah, ben voilà quelqu'un qui choisit de partir là où tout le monde est revenu pour... Alors justement, si vous êtes pour partir après la période de vacances, dites-nous un peu pourquoi vous partez l'après. Est-ce que tout simplement vos congés, vous les prenez après que tout le monde ait pris leur congé? Ou alors est-ce que vous pensez qu'une fois qu'on arrive en vacances, après les grandes vacances, qu'on a l'impression d'être mieux servi? C'est aussi quelque chose, hein. C'est vrai, on a tendance en arrivant au mois de septembre d'être privilégié parce qu'on fait un peu plus attention à nous, parce qu'il y a moins de touristes, parce que le rendement est moins fort. Hein. Allez, c'est la pub, on arrive après 11h.
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9: Eddie Piron, l'heure de s'informer sur Radio Bonheur. Allez, une petite idée de balade intemporelle, le Mondanium, la machine à penser le monde. C'est un musée à découvrir. Où ça? Ben, à Mons. 1895, la machine Mondanium se met en route. À l'origine de ce projet humaniste et universaliste, la conviction profonde que la paix dans le monde est possible grâce au classement et au partage des connaissances. Derrière ces idées, incarnant une foi inébranlable dans le progrès et le savoir humain des hommes et des femmes au destin incroyable, mais bien souvent oublié. On pense à évidemment Paul Hotelet, reconnu comme l'un des pères d'Internet, ou encore Henri Lafontaine, prix Nobel de la paix, ou Léonie Lafontaine, figure marquante du féminisme belge. Tout ça est à découvrir au Mondanium. Vous voulez davantage de renseignements? Eh bien, vous allez sur le site mondanium.org, mondanium.org.
10: Charleroi est une ville multiculturelle et la bibliothèque Rimbaud à Charleroi
9: l'a compris, la section pédagogique de cette bibliothèque propose des ouvrages conçus spécifiquement pour les personnes allophones. Ces ressources destinées aux enseignants et aux apprenants facilitent l'acquisition de la langue et encouragent l'intégration. Récemment, la bibliothèque a enrichi ses collections en inaugurant un fonds de documentaires en anglais. Vous y trouverez des ouvrages aux thématiques variées, comme par exemple l'histoire, l'art, la cuisine, un fonds qui tend à s'enrichir. Vous voulez en savoir un petit peu plus sur ce fonds? Eh bien, vous allez sur le site charleroibibliothèque.be, charleroibibliothèque.be. Si vous aimez Namur, eh bien, un rendez-vous absolument incontournable, c'est la citadelle de Namur, où il y a de nouvelles attractions. On peut découvrir les souterrains de la citadelle qui ont été aménagés avec du son et des lumières. C'est l'occasion de plonger dans le temps. Vous voulez plus d'infos? Vous allez sur le site citadelle.namur.be, citadelle.namur.be. Un musée à découvrir, le musée Armand Pellegrin, qui est situé à Hélecine en Brabant Wallon, et il propose jusqu'au 13 septembre une exposition intitulée Memoria et une exposition consacrée aux souvenirs d'Hélecine au temps du baby boom. Alors, le musée Pellegrin est situé rue du Moulin, numéro 15 à Hélecine. Vous voulez plus d'infos? Eh bien, vous allez sur le site muséearmandpellegrin.be ou vous appelez au 019 65 69 90, 019 65 69 90. Merci de nous avoir écoutés. À tout à l'heure.

0: 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Voilà la jolie balade que nous vivions ensemble, histoire de voyager avec les Pale Lions en 1984 sur les antennes de Radio Bonheur. Vous allez bien? Oui, bah écoutez, nous aussi, hein, deuxième partie de cette édition de Juste vous et moi ce matin pour redémarrer après les vacances, gentiment, softement, comme ça sur les antennes de Radio Bonheur. Première émission après vacances, on se retrouve avec... cette première affiche, et justement, on ne pouvait pas faire autrement. Hein. Pour vous, les vacances, c'était... Alors, c'était... Parlez-nous de vos souvenirs, partagez vos voyages, votre... c'était détente. Est-ce que vous avez fait de nouvelles rencontres, de nouvelles amitiés? Est-ce que c'était rempli d'imprévus? Pas mal d'émotions à partager, peut-être aussi. Peut-être quelques photos, de belles plages, le sable chaud. Ça, on ne verra pas que le sable était chaud en photo, on est bien d'accord. Non, mais bon, voilà la flotte. Ah, cette eau turquoise qui fait rêver tant de monde qu'on ne voit qu'à la télé, et vous l'avez peut-être vécu cet été. Allez-y, partagez-nous aussi quelques photos sur la page Facebook Radio Bonheur Belgique. Le club du matin, on vous donne la parole ce matin. Allez-y, partagez-nous un peu vos émotions de vacances cet été durant ces deux mois, juillet, août. Voilà. Ah, bon, on aura l'occasion de vous lire hein, dans quelques minutes. Ah oui, c'est vrai. Ben oui, moi, les vacances étaient plutôt très chaud, très oui, on a flambé, c'est le cas de le dire. Oui, c'est vrai, ça a flambé pas mal. Vos messages, c'est sur la page Facebook Radio Bonheur Belgique. 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

0: Voilà un titre qui a eu un succès fou en 1983, celui de Christophe justement, succès fou.
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0: Bon allez, on est presque mi-journée, hein, 11h19, on aura un ciel qui est complètement grisaille ce matin, changeant hein, entre nuages et petits rayons de soleil, bon il va falloir faire avec. Hein. Les températures de 20 à 21 degrés, c'est pas très chaud, mais enfin bon, ça annonce aussi la fin de saison. Le vent lui sera de secteur sud-ouest, d'abord faible, et deviendra ensuite modéré pour s'orienter au secteur ouest-sud-ouest. Voilà, pour ce soir et la nuit prochaine, des températures minimales de 10 à 17 degrés avec de larges éclaircies, mais au cours de la nuit la nébulosité va augmenter à partir de l'ouest et un temps qui devrait rester généralement sec, ceci dit. Mais bon, voilà, demain nous serons jeudi, alors ben, comme aujourd'hui, hein, on va se partager nuages, un peu plus d'ailleurs, et un peu moins de soleil, avec une faible perturbation qui va traverser le pays, un ciel souvent donc, comme je vous le disais, très nuageux, et des températures qui seront encore un peu douces, hein, 20 à 24 degrés. Par contre, le vent, lui, va s'accentuer à la côte et il va atteindre les rafales de 50 à 60 km/h. Vendredi, on termine gentiment la semaine avec bah, des nuages, davantage d'ailleurs de nuages, hein, assez nuageux et des températures qui vont légèrement chuter. Voilà, 20, 21, 25 degrés pour le plus fort des températures. Il va faire gris, le vent toujours assez fort à la côte, voilà, et de la pluie par endroits. Samedi, retour du soleil, de quelques nuages, des températures qui vont pas dépasser les 22 degrés. Et puis on remonte un peu dimanche parce que justement c'est dimanche, on va apporter un peu de chaleur. 26 degrés pour les maxima, 22 degrés pour les minima. Du soleil, mais aussi davantage de nuages. Voilà pour la couleur du ciel. 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

0: 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Vos messages ce matin, on parle de l'après-vacances. Pour vous, les vacances, c'était... On en parle dans quelques minutes. J'ai la musique pour vous. Voici Alex Warren, Ordinary, dans la radio à 11h22.
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2: 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Les anniversaires nous arrivent avec les 80 ans de Jonquier, Léon, Dominique de Morlanway, les 32 ans de ma fille Wendy de Jumet, les 20 ans de Romy, petit-fils de Linda de Claire de Moucron, les 50 ans de Mertens Philippe de Courcelles et Élise de Marcinelle fête elle aussi ses 44 ans.
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On était chez lui, de nous, avec ce titre de Pascal Obispo 2021. Alors, midi moins 20, petit coup d'œil sur les petits messages. Justement, aujourd'hui, bah écoutez, c'est la première émission après les vacances. On est mercredi, on coupe déjà la semaine en deux. Vous allez me dire, bah oui, voilà, première rentrée ouais, pour les enfants. On n'est pas là pour parler de la rentrée des écoles, en fait. Voilà, on s'en fout royal. On entend déjà parler des grèves à gauche, à droite. Donc, conclusion, vaut mieux peut-être pas y penser tout de suite. Ceci dit, sans l'école, tant mieux, ils vont pas, bah écoutez, on avise, hein, chaque jour sa peine, comme on dit. Mais par contre, première après les vacances, on se retrouve et on parle justement des vacances, parce que bah voilà, l'école a quand même arrêté à un moment donné, donc vous êtes peut-être parti en vacances ou pas, et justement, quels sont vos souvenirs, votre voyage, vos détentes? Quelle est votre manière de détente? Qu'est-ce que vous avez profité? Qu'est-ce que vous n'avez pas profité? Est-ce que vous avez rencontré des amis? Réalisé de nouvelles amitiés? De nouveaux imprévus? De belles émotions? Bref, pour vous, les vacances, c'était... C'est le Club du Matin qui a la parole ce matin sur les antennes de Radio Bonheur, juste vous et moi. Allez, on est là encore pour quelques minutes ensemble et partagez vos petits messages via la page Facebook Radio Bonheur Belgique. Pas de vacances pour Marie-France Courtebey qui nous dit, voilà, elle reste en Belgique. Martine Thierry qui nous dit en Bretagne, et là aussi à Radio Bonheur, avec nous en vacances, ça c'est gentil. Jean-Claude qui nous dit, génial, tu es bien beau, bonne rentrée, merci beaucoup. Bon, sinon les vacances, Jean-Claude, c'était comment pour toi? Vas-y, explique-nous un peu tout via la page Facebook Radio Bonheur Belgique. Coucou Philippe, content de t'entendre sur les ondes. Nous, les vacances, c'était comme d'habitude. On fait quelques sorties par-ci, par-là. Bisous de nous deux à samedi. Ben oui, alors Christelle, il y a de belles choses à voir hein, quand on va par-ci, par-là. Un petit coup dans les Ardennes, un petit coup un peu plus vers le nord. Je pense notamment à Bruges, il y a Anvers aussi. Il y a quelques belles villes à aller visiter sur la Belgique. Hein. Le pays n'est pas grand, mais il y a quelques beaux coins à aller visiter. Notamment la cascade de Caux aussi, hein, entre autres. Dans les Ardennes, bah oui, il y a bien la Roche en Ardennes. Mais bon, on a fait le tour de la Roche. On a vu, on va pas dire qu'on a vu les Ardennes, mais bon, on a fait le tour de la Roche. Quoi. Alors, bonjour Philippe, bon retour parmi nous. Merci Nadia, bonjour à vous et merci d'être avec nous également. Marc César qui lui part en vacances seulement le 15 septembre, il a raison de partir. Est-ce que vous êtes justement de ces personnes qui partent en vacances quand tout le monde est rentré? Si oui, pourquoi? Pour avoir l'impression d'être mieux servi. C'est vrai, hein, ça fait un peu, il y a moins de touristes. Donc on a un peu moins le fait, moins l'idée qu'on est mis sur le carreau. Ouais, on sympathise un peu plus avec le garçon par exemple, le garçon de café, ou avec le garçon de la salle au restaurant. C'est vrai, on est peut-être servi différemment. Mais on demande un rendement aussi pendant les vacances, la saison est courte. Même si pour eux c'est très long au niveau des heures, ça reste court au niveau du temps pour faire ses recettes. On est bien d'accord. Nadia qui nous dit bonjour, pas encore, bientôt pour moi les vacances. Justement Nadia, quelle en sera votre destination? Belgique, pas Belgique, un pays chaud, pas chaud. Patty, bonjour, passez une belle journée, une très belle émission. Merci Patty, pour vous les vacances c'était comment, c'était quoi? Marie Arnoux, bonjour, je vous souhaite une excellente journée, bise. Idem, Marie, c'était quoi les vacances pour vous? Serge Nardo, à la maison est fatigante à cause des fortes chaleurs, les nuits étaient courtes. Voilà, je subis seulement maintenant le contre-la-montre. Cours en plus de la logistique avec ma maman qui a 88 ans, c'est pas toujours facile, mais c'est vrai. Mais c'est bien d'avoir sa maman encore à 88 ans. Alors, tant mieux pour tous et toutes celles qui ont pu en profiter, mais bien évidemment, c'est bien pour tous ceux qui ont profité, mais vous avez profité de votre maman, Serge. Donc, allez, il faut voir tout vivement. Mai 2027, je serai en pension. Donc, en vacances, alors? Ben voilà, ça va commencer à un moment donné ou à un autre. Maria, bonjour Philippe. Fin du mois, quelques jours à la mer. Contente de votre retour. Merci Maria. Alors Maria, la mer du Nord, c'est bien hein, pour ses moules, ses frites. Justement, on va en faire ce week-end à la radio. Et puis, ses fruits de mer également. Ou alors la célèbre Rodenbach crevette. Ah, décortiquer les crevettes et avoir les doigts qui sentent bon. Non, pas la Rodenbach, mais la crevette. Ça vous rappelle vos 18 ans. Bonjour Philippe, bon retour parmi nous, bisous, merci Christelle. Alors Sheila qui est avec nous, bonjour Philippe, merci Sheila. Alain qui est avec nous également, ce sera fin du mois, quelques jours en Belgique. Merci Alain, donnez-nous quelques villes que vous allez visiter par exemple, pourquoi pas. Chacha Blavier, bientôt je viendrai avant Ardennes, bientôt.
Il faut décoder, hein. Il y a des décodeurs dans Facebook. Chacha, bien sûr, il est bienvenu. J'espère que vous viendrez ce week-end. Pourquoi pas venir manger une moule à la radio. 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Très bon mercredi de saison, nous dit Claude Lejeune. Très beau mercredi à vous aussi. Ah ben justement, mercredi aujourd'hui, c'est jour du marché. Faire votre petit tour sur le marché. Hey, c'est votre destination. Hey, quelle est votre destinée? Le marché de Courcelles ou le marché de Fontaine-l'Évêque et son bon poulet rôti? Bonjour, monsieur Eddy, qui écoute peut-être la radio sur son stand. Bonjour à vous tous, maraîcher, qui écoutez peut-être Radio Bonheur sur votre stand, sur la place de Courcelles ce matin, ou pourquoi pas sur la place de Fontaine-l'Évêque. Et puis, bonjour à tous nos amis commerçants qui nous écoutent ce matin. Voilà, il y en a beaucoup. Les amis bouchers, par exemple. Il y a des bouchers qui nous écoutent ce matin. Je le sais. Voilà, alors on va donner le nom de grandes enseignes, mais bon, on va en citer trois. Je sais qu'il y a les bouchers d'Intermarché qui nous écoutent à Forchy. Il y a les bouchers également de Colruyt. Voilà, chez Colruyt à Courcelles qui nous écoutent et chez Redmans, on va citer les trois. Voilà, comme ça, on va pas se faire asputer, comme dirait l'autre. Allez, de la musique dans la radio, il en faut. Avant de retrouver la pause réclame, je vous propose de retrouver Polanka pour dire de voyager dans le temps en 1958 avec ce titre, souvenez-vous. You are my destiny. Ouais, c'est dans votre transistor à 11h et bientôt 47 minutes. C'est l'heure de l'apéro. Santé tout le monde!

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6: Bonjour à tous, le personnel pénitentiaire mènera des actions du 6 au 11 septembre. Les négociations entre les syndicats, le cabinet de la ministre de la Justice Annelies Verlinden et l'administration pénitentiaire n'ont abouti à aucun résultat. C'est ce qu'ont déclaré les syndicats hier à l'issue des discussions. Ils décident donc de donner suite au préavis de grève annoncé précédemment et mèneront des actions dans les prisons. Dans ce préavis, les syndicats évoquaient les problèmes persistants liés à la surpopulation carcérale, aux pénuries de personnel et aux difficultés en matière d'infrastructures et de sécurité. Ce sont toujours les mêmes points d'achoppement qui reviennent lors des concertations locales. Malheureusement, nous n'avons reçu aucune garantie satisfaisante ni aucune réponse concrète de la part des autorités politiques pour résoudre ces problèmes de manière structurelle à court et moyen terme. C'est pourquoi nous donnons suite au préavis de grève actuel. La grève débutera le dimanche 6 septembre à 22h et prendra fin le vendredi 11 septembre à 22h, a déclaré Alain Blanc du syndicat chrétien ACV Service Public. Le mécontentement du personnel pénitentiaire n'est pas neuf. Les prisons du pays sont en effet confrontées depuis des mois à la surpopulation, forçant un nombre important de détenus à dormir à même le sol. À cette situation s'ajoute une pénurie de personnel persistante, de même que des retards dans l'octroi des congés. Le futur campus sud de Lumon se prend forme. Ce nouveau complexe est devenu indispensable au vu de la croissance de l'université montoise. Lancé en janvier dernier sur le site du Jonquois, le chantier avance conformément au calendrier. Ce projet d'un montant de 26 millions d'euros doit transformer ce site universitaire et offrir de nouvelles capacités d'accueil aux étudiants. Les travaux suivent leur cours. Il n'y a pas eu vraiment d'imprévu au niveau du terrain, selon Mathieu Guyot, architecte et gestionnaire du projet pour Lumons. Le calendrier est serré. Débuté en janvier 2026, les travaux doivent permettre une mise en service dès la rentrée académique de septembre 2027. Le nouveau bâtiment accueillera plusieurs auditoires, dont un de 1000 places, deux de 500 et un de 250 places. Des espaces d'études, des bureaux et une cafétéria compléteront l'ensemble. La construction fait également appel à la préfabrication et à de nombreux matériaux secs afin de limiter les temps de chantier. Au-delà des salles de cours, Lumons veut créer un véritable lieu de vie. Agora, espace de convivialité, cafétéria, zone d'études et espace vert doivent permettre aux étudiants de s'approprier le site tout au long de la journée. À terme, le site pourra accueillir jusqu'à 3340 étudiants en comptant les 720 places de l'amphithéâtre Stevenard qui doit être rénové dans un second temps. Le futur recteur Laurent Lefebvre, qui prendra ses fonctions le 1er octobre, a précisé l'importance de cette transformation. L'université est passée de 5500 à plus de 10 000 étudiants en une dizaine d'années et il y a parfois des cohortes de 1000 étudiants pour un même cours. Jusqu'à présent, ça posait des contraintes logistiques très complexes. La performance énergétique constitue un autre axe majeur du projet. Isolation renforcée, panneaux photovoltaïques, géothermie pour le chauffage et la ventilation ou encore récupération des eaux pluviales ont été intégrés dès la conception. Le rendez-vous est donc fixé à septembre 2027 pour savoir ce qu'en pensent les étudiants. En football, plusieurs matchs d'alignement ont lieu dans le cadre de la troisième journée de championnat en Pro League. Ce soir à 20h30, Saint-Tron accueillera l'Union Saint-Gilloise. Et puis demain également à 20h30, la Gantoise, troisième, recevra Louvain avant-dernier avec un 0 sur 12. Tandis qu'Anderlecht accueillera Courtrai, dernier, avec également 0 points au compteur. Ce mercredi, la journée sera majoritairement sèche, hormis sur le nord-ouest où quelques gouttes sont possibles. Elle se déroulera sous un ciel partagé entre quelques périodes ensoleillées et des passages nuageux par moments plus importants, principalement dans l'après-midi. Les températures 22 degrés. On referme ici ce bulletin d'info. Passez d'excellents moments à notre écoute.
1: Merci à David. Puis prochain rendez-vous avec l'information, ce sera bien évidemment tout à l'heure à 16h sur les antennes de Radio Bonheur. Nous continuons notre petit bonhomme de chemin jusqu'à 13h. Juste vous et moi, c'est la reprise, c'est la première. On parle bien évidemment de la pré-vacances, mais aussi musique. Et justement, côté musique, j'ai pour vous Alain Souchon qui arrive avec On s'aime pas et Richnel pour dire de danser ce midi, bien évidemment. Bon appétit à tous.

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Papa, qu'on s'aime pas, ta-ta-ta, Alain Souchon dans la radio, et tu vois pas qu'on s'aime pas. En 1980, 46 ans, hein. Et pas une ride, hein. Et on s'aime toujours pas, voilà, c'est comme ça. Allez, on est dans Juste vous et moi, la première après les vacances. Et oui, une première émission qui redémarre avec son petit bonhomme de chemin sur la radio qui vous ressemble, Radio Bonheur, pour ne pas la citer. Ah, et alors on fait quoi? Ben on parle de vacances, justement. Vous étiez en vacances, c'est bien. On se retrouve après les vacances, c'est peut-être bien aussi. Ou moins bien, mais pour vous les vacances justement c'était... Ah bah écoutez, c'est la question qu'on vous pose ce matin. Vous êtes du club du matin, c'est à vous la parole ce matin via la page Facebook Radio Bonheur Belgique. On parle de vos souvenirs de vacances, vos voyages. Pour vous les vacances c'était quoi? Signe de voyage, de détente, de nouvelles amitiés, de nouvelles rencontres, d'imprévus. Et... on est parti célibataire, on est revenu marié, par exemple. Plein d'émotions, oh, des vacances sous émotions. Sous le soleil, sous la chaleur, les apéros, sous les kilos. On a repris les kilos, on en a perdu, c'est selon. Hein. Voilà, je vous dirai pas pour moi. Voilà, c'est à vous de deviner. Bon, vos commentaires via la page Facebook Radio Bonheur Belgique, Radio Bonheur Belgique ce matin. On a Dominique Charniou qui est avec nous et qui écoute la radio depuis sa brasserie. Merci de nous rejoindre. Ah, cette jolie taverne à Rani. Salut l'ami, heureux de t'entendre, Betch Dom de Rani. Eh bien, Betch Dom et Betch Amalem, ils font de la bonne glace là-bas. Je vous dis ça, je vous dis rien. Hein. Si vous voulez faire un petit tour côté campagne, eh bien vous allez à Rani. Il n'y a qu'un seul bistrot, petite taverne. Il est en route à faire des aménagements sur le côté pour vous recevoir. Quelque chose d'extraordinaire. Et j'ai même l'impression que d'ici peu, vous allez pouvoir y manger des frites, mais sans conviction. Mais j'ai entendu un son de cloche comme ça. Voilà, passer par là, bing bong. Et voilà. Mais ils font de la bonne glace en entendant. Donc voilà, il faut aller déguster. Voilà Dominique. Petit coup de promo, Salva, Adélaïde, Marie Joyce, pas de vacances ici à l'île Maurice. Bah déjà l'île Maurice, hein. Voilà, ou alors c'est le prénom de Madame Lille et c'est Maurice qui est marié à Lille, mais bon. Marie-France, Courtebec, pas de vacances, bonjour la Belgique. Bon, Belgique a de belles choses à voir, bien évidemment. En Bretagne, j'écoutais aussi Radio Bonheur, nous dit Martine Thierry. Eh bien écoutez, merci beaucoup d'être parti avec la radio. Ah, il paraît que je suis bien beau. Il y a des gens quand même, il ferait bien d'avoir des lunettes quand même. Merci Jean-Claude hein, pour le message, c'est gentil. Alors on a Françoise Billy Creer qui nous dit bonjour, pas de vacances. J'espère que vous avez passé de bonnes vacances, vous par contre. Et une bonne rentrée, bisous. Bon écoutez, on est à moitié rentrée. On va dire ça. Nadia, Alouane, bonjour Philippe, bon retour parmi nous.

bien d'avoir profité de votre maman. Voilà, vous en profiterez prochainement, par exemple en mai. En mai 2027, vous serez pensionné, vous serez comme certaines personnes qui disent « Ah, c'est dimanche tous les jours !» Annick, qui est en France, qui nous dit « Bonjour Philippe, bon retour parmi nous. Je vous souhaite à tous une très bonne journée. Vacances en Bretagne, un peu courtes, mais super. Bisous à tous. » Christelle, bonjour Philippe, bon retour parmi nous. Eh bien, je suis très heureux d'être avec vous, Christelle, ce matin, ainsi qu'Alain. Ce sera fin du mois, quelques jours en Belgique, dans les Ardennes, Bruges, Anvers, Gand. Voilà, par exemple, quelques villes. Et puis, un peu plus proche, peut-être aussi, Dinan. Voilà, les lacs de l'Oder aussi, pour dire, de prendre l'air. Voilà, pour citer quelques points. Marie-Jeanne Piedleu qui nous dit « Coucou Philippe, moi mes vacances c'est Chapelle plage à samedi, bisous. » Bah, Chapelle, il y a des chapelles, donc voilà, c'est un peu comme à la mer, le long de la digue, il y a pas mal de bistrots. Dominique, coucou Philippe, tu vas bien? Oui, content de te retrouver à la radio. Vacances qui étaient superbes pour nous, mais très chaudes, avec Radio Bonheur qui était de la partie. Passe une excellente journée, bonne émission, bisous de nous. Qui nous dit bien évidemment avoir passé de belles vacances, avoir bien mangé, profité de la plage, de la nourriture, du vin, des danses locales. Bref, tout était parfait. Eh bien, bravo, bravo, bravo. Oh, voilà des photos. Ah, j'avais demandé des photos. Voilà, vous avez mis quelques photos. C'est chouette, hein. Santé, chin chin. Bon, tout de suite, on met des photos de l'apéro, hein. Ça, voilà, c'est presque l'heure aussi, hein. Bientôt, je viendrai à la radio, Chacha, eh bien écoute, mais avant ça, je suis dans les Ardennes. Bon, écoutez, voilà. Hein. Bonjour Philippe, nous dit Sheila. Bonjour Sheila, dit Philippe. Maria, bonjour Philippe, fin du mois, quelques jours à la mer, contente de votre retour. Ah, la mer du Nord, avec ses fruits de mer. Ouais, notamment, ses crevettes. Et, oh ça c'est bon aussi ça, une Rodenbach crevette, une Roden crevette. Voilà, décortiquer les crevettes pour avoir les doigts qui sentent bon nos 18 ans. Bonjour, passez une bonne journée, très bonne émission, nous dit Patty. Merci. Sinon, pour vous, les vacances, c'était comment? Christelle, qui est avec nous. Coucou Philippe, content de t'entendre sur les ondes. Nous, les vacances, c'était comme d'habitude. On fait quelques sorties par-ci, quelques sorties par-là. Bien, vous avez bien raison. Le tout, c'est d'en profiter. Marie Arnoux, bonjour, je vous souhaite une excellente journée. Ben, écoutez, belle journée à vous aussi. Hein. Midi 25, bon appétit. Bonjour, pas de vacances encore. Ce sera pour bientôt, nous dit Nadia. Et puis, Marc César nous annonce qu'il partira le 15 septembre. Il a bien raison de profiter d'après les vacances. Comme ça, au moins, ben, c'est quelque chose où on s'occupe un peu plus de vous. Voilà, c'est plus calme et il fait moins chaud, nous dit-il, en cette période. Il a bien raison. Hein. Très bon mercredi de saison, nous dit Claude. Le jeune Élise Madeleine qui est avec nous. Coucou. Eh bien, coucou à vous. Et puis, vous continuez de réagir via la page Facebook. Vous parlez de vos vacances ou d'après l'après vos vacances ou de vos futures vacances. C'était comment? Ça va être comment? C'est le Club du Matin qui vous donnait la parole ce matin. Voilà, ça va être terminé pour cette édition, bien évidemment. On vous souhaite une très, très belle journée. Demain, certainement, d'autres idées sur les antennes de Radio Bonheur. Restez avec nous. Et puis, je vais quand même vous parler d'ici 13h. De ce qui arrive ce week-end, le repas au moule, l'animation du dimanche matin, donc un petit déplacement, vous allez retrouver Philippe Collin dimanche matin, voilà, pour ne citer que lui. Voilà, quelques petites choses qui se remettent en place sur les antennes de Radio Bonheur. Les anniversaires, ce sera dans quelques instants, mais là je vais vous laisser avec Clo-Clo et la célèbre chanson

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1: 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Les anniversaires nous arrivent avec les 80 ans de Jonquier, Léon, Dominique de Morlanway, les 32 ans de ma fille Wendy de Jumet, les 20 ans de Romy, petit-fils de Linda de Claire de Moucron, les 50 ans de Mertens Philippe de Courcelles et Élise de Marcinelle fête elle aussi ses 44 ans.
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0: je zappe, je m'attends. Restez bien là, on va rien zapper du tout. On va bien évidemment écouter ce que Philippe y dit. C'est pas une obligation. Hein. Oh non, moi j'oblige personne. Hein. 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Justement, il y a quelques petits changements le week-end, et notamment dimanche, vous allez retrouver à la radio, le dimanche matin, à partir de 9h jusqu'à midi, c'est Philippe Collin qui sera aux commandes de la matinale le dimanche. Voilà, vous allez pouvoir réagir avec lui, il aura l'occasion de mettre sa petite photo, sa petite image sur la page Facebook de la radio, comme on a tendance à le faire. Et puis le lundi, le mercredi, ça ne change pas, vous avez rendez-vous à partir de 18h le lundi et le mercredi avec Francis Piens, sauf que le mercredi il est plus vaillant, il reste jusqu'à 21h. Oui. 18-21 pour mercredi et 18-20 pour le lundi. Je plaisante bien évidemment. Il est vaillant tout le temps, c'est un garçon qui d'ailleurs vaillant con, hein. Qu'est-ce que vous voulez que je vous dise? Bon, on a fait un peu le tour jusque-là, et puis bah, écoutez, votre quotidienne qui reviendra le matin avec ses petites affiches et puis ses petits messages, à savoir si vous préférez chocolat au beurre ou chocolat au lait, on aura l'occasion d'en reparler. Je regarde le chrono, il est 12h42. Voilà, on a fini, on a fait le tour. Dernier petit message aussi, on a encore, c'est sur la page Facebook, Radio Bonheur Belgique, que ça se passe, Radio Bonheur Belgique. Voilà. On parle de l'après-vacances, c'était quoi? C'était comment vos vacances pour vous? Pleine d'émotions, pleine de rencontres. Voilà, on vous laisse la parole bien évidemment tout au long de la journée sur la page Facebook Radio Bonheur Belgique. La suite de la musique pour aller rejoindre gentiment, mais alors gentiment, 13h, on aura Gaïa dans la radio, Bossa Nostra. Queen arrive dans quelques instants. Et puis on chantera avec Claude Barzotti dans la radio. Merci à tous pour cette première, pour vos messages, et rendez-vous demain pour une nouvelle édition de Juste vous et moi, avec une nouvelle page, de nouvelles idées, allez savoir. Voilà. Waouh, 12h43, on enchaîne. Allons, on y va. Ciao, merci, belle journée, bel après-midi à tous.
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5: Eddy Piron, bonjour, c'est l'heure de s'informer sur Radio Bonheur. La première édition en 2025 de la journée Sport Senior à Mété fut un véritable succès. Eh bien, on remet ça cette année, le jeudi 3 septembre, au Hall Omnisport de Mété. Eh bien, ce sera l'opération Sport Senior. Il y aura du sport en vue, en voilà, des conférences, différents stands, et puis bien sûr, rafraîchissements et petites restaurations. Ce sera donc au complexe sportif de Mété, rue Saint-Donat, numéro 15 à Mété, le 3 septembre, et c'est gratuit. Charleroi Astronomie, c'est un club d'astronomes amateurs. Il organise des activités deux fois par mois au musée de Parenville à Couillet. On parle astronomie, on prend des belles photos depuis son jardin, mais pas que, comme nous l'explique Paul Dandois, un des pères fondateurs.
6: Maintenant, il y a plusieurs membres qui ont mis en route un télescope à distance, qui l'ont donc installé en Espagne. Et par Internet, on peut piloter ce télescope et ils font des photos mais absolument extraordinaires d'objets du ciel profond et autres qu'on ne parvient pas toujours à voir correctement par ici en Belgique à cause de la pollution lumineuse, mais là-bas en Espagne c'est fabuleux. Ils font des photos comme faisait, on va dire, Hubble il y a 10-15 ans d'ici, tellement la technique s'est améliorée.
5: Il y a des amateurs, mais aussi quelques professionnels.
6: Il y a des gens qui travaillent notamment chez Thales, Aerospace à Marcinelle, et d'autres qui travaillent au niveau électronique également et qui construisent eux-mêmes un système d'entraînement de télescope et qui le montrent lors des réunions, qui expliquent, qui demandent aussi de l'aide parfois. Donc, en fait, c'est un club très dynamique.
5: Vous voulez plus d'infos, vous allez sur le site charleroiastronomie.be, charleroiastronomie.be. Nous sommes avec Jackie Druot, cheville ouvrière de la Maison du Comte, 70 ans de la catastrophe du bois du Casier. Évidemment, Jackie, tu devais être là. Qu'est-ce que tu vas proposer, toi ?
7: Je ne propose pas, c'est la Maison du Comte qui propose, bien entendu, avec deux spectacles qui vont commémorer ce double anniversaire. Pour les 80 ans de l'immigration italienne, c'est Semi d'Italia. C'est une troupe qui nous vient de Liège, qu'on a déjà engagée, et qui parle de l'immigration italienne à travers différents récits puisés chez les mineurs, chez les personnes qui sont venues chez nous. C'est coloré, c'est tendre, c'est émouvant, il y a de la musique. C'est vraiment un très très beau spectacle. On chante également. Ça, ce sera la première partie. Et puis la deuxième, c'est Gueule Noire. Là, c'est plus axé sur le Pays Noir. Depuis que le charbon est arrivé, jusqu'au Pays Noir, pourquoi Charleroi est appelé le Pays Noir, mais également avec une résonance avec le bois du Casier, le 70e anniversaire de la catastrophe. On a même, pour terminer le spectacle, un slam d'une jeune autrice d'une quarantaine d'années, Hélène Giustizia, qui parle un petit peu de la condition que les Italiens ont vécue, le racisme qui a été présent, et puis qui se termine avec une note d'espoir. C'est un texte qui mêle un peu d'italien, beaucoup de français, qui est très émouvant, et à chaque fois qu'on a fait ce spectacle, on l'a déjà joué 4 fois, ça touche les gens. Donc on s'était dit que c'était le bon moment de le présenter.
5: Et c'est quand exactement ?
7: Le 25 septembre. Voilà, donc n'hésitez pas à appeler la Maison du Comte de Charleroi ou le Bois du Casier pour réserver votre place.
5: Des simulateurs de vol F-14 Tom 4 de F-16 ou de Airbus A320, c'est génial. On peut devenir pilote Top Gun ou encore commandant de bord sur Airbus. Eh bien, c'est ce que vous propose notamment la salle, la Flight Experience, située rue de la Recherche à Nivelles. C'est l'occasion pour vous de découvrir le monde passionnant de l'aviation avec des professionnels, des pilotes actuels ou d'anciens pilotes. C'est idéal par exemple pour un team building ou pour une soirée entre amis. Vous voulez plus d'infos, vous allez sur le site flight-experience.be, flight-experience.be, et c'est tout le temps. Il faut évidemment réserver 067 88 36 23, 067 88 36 23. Amusez-vous à l'écoute de votre radio préférée. Bon après-midi.

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3: 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Les anniversaires nous arrivent avec les 80 ans de Jonquier, Léon, Dominique de Morlanway, les 32 ans de ma fille Wendy de Jumet, les 20 ans de Romy, petit-fils de Linda de Claire de Moucron, les 50 ans de Mertens Philippe de Courcelles et Élise de Marcinelle fête elle aussi ses 44 ans.
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4: Édith Piron, bonjour. L'info de votre région, c'est sur Radio Bonheur. Les Coparcs Aventures, c'est à tourner, c'est l'activité familiale par excellence, adaptée aux enfants dès 5 ans et conçue pour s'amuser à son propre rythme. Il y a deux tours, des passerelles aériennes, des parcours à crobranches et surtout deux tyroliennes impressionnantes de plus de 333 mètres. Vous voulez découvrir tout ça, vous allez sur le site ecoparc-aventure.com, ecoparc-aventure.com. Allez, on file au château de Bouillon. Le château de Bouillon, c'est l'occasion de découvrir une part de notre histoire, les croisades, Godefroy de Bouillon et tout. Mais le château de Bouillon prend une toute autre dimension la nuit. Il est en effet possible de le visiter au flambeau une fois le soleil couché. Cela permet de pimenter un petit peu l'expérience, mais surtout d'apprécier l'édifice autrement. Vous voulez plus d'infos? Vous allez sur le site châteaudebouillon.com, châteaudebouillon.com. Les carrières de Bourg, elles sont réaménagées depuis 1994 en espace naturel et la SBL Maison des Sciences de la Vie et de la Terre exploite ces anciennes carrières et vous invite à découvrir tout l'espace qu'il y a là-bas, espace naturel. On peut découvrir une faune et une flore uniques. Les visites sont assurées par un guide nature, membre du Cercle des Naturalistes de Belgique. C'est l'occasion de découvrir une faune et une flore sauvage. On découvre des orchidées, des goélands cendrés, des dindes européens, des espèces tout à fait exceptionnelles avec des falaises absolument fabuleuses. Vous voulez davantage de renseignements, vous n'hésitez pas à téléphoner au 065 84 40 65 065 84 40 65 et ces anciennes carrières et la SBL en question sont situées rue d'Empire numéro 31 à Mons. On commémore cette année sur le site du Bois du Cazier les 70 ans de la catastrophe. De nombreuses activités sont prévues, notamment du théâtre avec les 5 et 6 août à 19h, une pièce intitulée « Le renard du Cazier » par Maïté Fossé, arrière-petite-fille d'Angelo Galvan, qui était chef porion et sauveteur guide au Bois du Cazier, un véritable héros. Cette pièce a été écrite par Maïté. Alors comment se présentent-elles les explications de l'artiste?
5: C'est un mélange entre du récit théâtral, où on va entendre la parole d'Angelo, qui sera donnée par deux comédiens, son arrière-arrière-petit-fils qui jouera Angelo enfant et un autre comédien qui jouera Angelo adulte et en parallèle on aura du jeu théâtral dramatique où on verra les mineurs, les femmes de mineurs et les échanges entre Angelo et les autres protagonistes de l'histoire.
4: Infos et réservations, vous allez sur le site leboisducasier.be, leboisducasier.be. Je vous souhaite une bonne après-midi.

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5: Eddy Perron, bonjour, c'est l'heure de s'informer sur Radio Bonheur. Vous connaissez certainement les livres de Martine. Moi, mon préféré, c'est Martine à la mer. Alors, sachez que la muse de Marcel Marlier, eh bien, elle a son musée, notamment au Château des Comtes, à Moucron. Le bâtiment abrite le centre Marcel Marlier, du nom du peintre et illustrateur moucronois, auteur donc des célèbres albums pour enfants. Petits et grands passeront un agréable moment au cœur de son univers, au cours d'une balade ludique et interactive, remplie de découvertes et de surprises. Alors, si vous voulez redécouvrir le monde de Martine, vous allez sur le site moucron-bessandre-marcel-marlier ou vous tapez simplement moucron-marcel-marlier et vous tomberez directement sur le site. L'Office du tourisme de Nivelles organise des visites guidées de la ville à la demande, en français, en néerlandais, en anglais, en allemand. Les touristes isolés trouveront aussi les fascicules des attractions et des circuits promenades dans le bureau d'accueil situé pas loin de la Grand Place au 48 rue des Saintes. Ils pourront ainsi découvrir la collégiale ainsi que la belle ville de Nivelles avec différents aspects, hein, le quartier Saint-Jacques, la tour Simone, le parc de la Dodène ou encore le musée communal. Vous voulez plus d'infos, vous n'hésitez pas à aller sur le site tourisme-nivelles.be, tourisme-nivelles.be. Si vous aimez Namur, eh bien un rendez-vous absolument incontournable, c'est la citadelle de Namur où il y a de nouvelles attractions. On peut découvrir les souterrains de la citadelle qui ont été aménagés avec du son et des lumières. C'est l'occasion de plonger dans le temps. Vous voulez plus d'infos? Vous allez sur le site citadelle.namur.be, citadelle.namur.be. Allez, une petite idée de balade intemporelle, le Mundanium, la machine à penser le monde. C'est un musée à découvrir. Où ça? Ben, à Mons. 1895, la machine Mundanium se met en route. À l'origine de ce projet humaniste et universaliste, la conviction profonde que la paix dans le monde est possible grâce au classement et au partage des connaissances. Derrière ces idées, incarnant une foi inébranlable, dans le progrès et le savoir humain des hommes et des femmes au destin incroyable, mais bien souvent oublié. On pense à évidemment Paul Hotelet, reconnu comme l'un des pères d'Internet, ou encore Henri Lafontaine, prix Nobel de la paix, ou Léonie Lafontaine, figure marquante du féminisme belge. Tout ça est à découvrir au Mundanéum. Vous voulez davantage de renseignements? Eh bien, vous allez sur le site mundanéum.org, mundanéum.org.
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7: Eddy Piron, bonsoir. Nous sommes avec Jackie Druot, cheville ouvrière de la Maison du Comte, 70 ans de la catastrophe du bois du Cazier. Et évidemment, Jackie, tu devais être là. Qu'est-ce que tu vas proposer, toi?
8: Je ne propose pas, c'est la Maison du Comte qui propose, bien entendu, avec deux spectacles qui vont commémorer ce double anniversaire. Pour les 80 ans de l'immigration italienne, c'est Miditalia. C'est une troupe qui nous vient de Liège, qu'on a déjà engagée, et qui parle de l'immigration italienne à travers différents récits puisés chez les mineurs, chez les personnes qui sont venues chez nous. C'est coloré, c'est tendre, c'est émouvant, il y a de la musique. C'est vraiment un très très beau spectacle. On chante également. Ça, ce sera la première partie. Et puis la deuxième, c'est Gueule Noire. Là, c'est plus axé sur le Pays Noir. Depuis que le charbon est arrivé, jusqu'au Pays Noir, pourquoi Charleroi est appelé le Pays Noir, mais également avec une résonance avec le bois du Cazier, le 70e anniversaire de la catastrophe. On a même, pour terminer le spectacle, un slam d'une jeune autrice d'une quarantaine d'années, Hélène Giustizia, qui parle un petit peu de la condition que les Italiens ont vécue, le racisme qui a été présent, et puis qui se termine avec une note d'espoir. C'est un texte qui mêle un peu d'italien, beaucoup de français, qui est très émouvant, et à chaque fois qu'on a fait ce spectacle, on l'a déjà joué 4 fois, ça touche les gens. Donc on s'était dit que c'était le bon moment de le présenter.
7: Et c'est quand exactement ?
8: Le 25 septembre. Voilà, donc n'hésitez pas à appeler la Maison du Comte de Charleroi ou le Bois du Cazier pour réserver votre place.
7: Allez, on va faire un petit tour du côté de Estinoumont où il y a plein d'activités, notamment la possibilité de découvrir le musée de la vie rurale et des métiers anciens. L'ancien presbytère de la commune d'Estinoumont, qui date de 1786, abrite aujourd'hui le musée communal de la vie rurale et des métiers anciens. Ce musée offre aux visiteurs curieux une remarquable collection où se côtoient mobilier typique et métiers anciens à travers un panel de plus de 500 000 pièces. À l'étage, vous pouvez aussi découvrir la salle d'anneau consacrée au métier de chapellerie ainsi que l'espace Froissart dédié au célèbre chroniqueur du Moyen-Âge que fut le curé d'Estine durant 10 ans. Si vous voulez découvrir ce musée, ça se fait sur rendez-vous. Il suffit d'appeler au 064 31 13 18, 064 31 13 18. Des simulateurs de vol F-14, Tomcat, de F-16 ou de Airbus A320, c'est génial. On peut devenir pilote Top Gun ou encore commandant de bord sur Airbus. Eh bien, c'est ce que vous propose notamment la salle La Flight Experience située rue de la Recherche à Nivelles. C'est l'occasion pour vous de découvrir le monde passionnant de l'aviation avec des professionnels, des pilotes actuels ou d'anciens pilotes. C'est idéal par exemple pour un team building ou pour une soirée entre amis. Vous voulez plus d'infos, vous allez sur le site flight-experience.be, flight-experience.be, et c'est tout le temps. Il faut évidemment réserver 067 88 36 23, 067 88 36 23. L'ASBL Passion et Rapace est située rue des Coquelicots à Chaumont-Gistoux. Et cette ASBL vous propose de découvrir régulièrement le monde des rapaces dans le cadre d'après-midi découverte. Que ce soit en famille ou en individuel, on peut découvrir la vie des rapaces. Ce sont des balades en compagnie des oiseaux. C'est un moyen de les observer de près, une occasion de les faire mieux connaître et de mieux les apprécier afin de contribuer à leur sauvegarde. Ça se passe donc le samedi de 14h à 18h et le dimanche de 14h à 18h également. C'est durant toute l'année. Vous voulez plus d'infos? Eh bien, vous n'hésitez pas à téléphoner au 0475 957 248. 0475 957 248. Vous allez sur le site rapace.be. 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
7: Bonjour à tous, Bpost privilégie désormais ses propres distributeurs automatiques de colis Bbox lorsqu'ils sont suffisamment disponibles, a indiqué l'opérateur postal, confirmant une information relayée par Hudbelang van Limburg. La décision inquiète les librairies et commerces faisant office de points poste ou de points colis pour lesquels cette activité représente une importante source de revenus. Lorsqu'un client commande en ligne et dispose de suffisamment de Bbox à proximité, il ne pourra plus choisir une livraison dans un point poste ou point colis lors du paiement. Il pourra uniquement opter pour un distributeur automatique ou un bureau de poste. Il est logique que nous privilégions, lorsque c'est possible, notre propre réseau de distribution, a expliqué Mathieu Godefroy, porte-parole de l'entreprise publique. L'opérateur postal ne doit en effet pas rémunérer ses propres infrastructures, contrairement aux points de retrait exploités par des commerçants indépendants. Ce système, expérimenté ces derniers mois dans 5 communes, n'a pas affecté la satisfaction de la clientèle, a affirmé Bpost, qui a déjà installé près de 3000 automates. L'opérateur souligne toutefois que les 1400 points poste et colis restent indispensables, notamment pendant les périodes de forte activité. Ils sont également essentiels dans les régions sans Bbox et en cas d'absence du destinataire. La Fédération Perse Tableau, fédération sectorielle de la presse et des vendeurs de tabac et de produits de loterie, se dit très inquiète. Son président Yannick Gissens rappelle que certains commerces traitent plusieurs centaines de colis par jour et dépendent fortement de ses revenus. Il craint de nouvelles fermetures alors que les ventes de journaux, de magazines et de produits de loterie se déplacent vers le numérique et que la vente de tabac sera à nouveau autorisée dans les supermarchés à partir de 2027. Il le déplore, nous avons contribué à développer l'e-commerce et maintenant Bpost privilégie ses propres distributeurs automatiques. La ministre des entreprises publiques Vanessa Mas avait déjà remis en question le financement des points poste dans sa précédente proposition de nouveau contrat de gestion de Bpost. Ce jeudi, nouvelle journée grise à la suite du passage d'une faible perturbation. Les nuages formeront une chape épaisse qui laisseront s'échapper quelques gouttes de pluie. Les températures maximales se situeront à 22 degrés. On referme ici ce bulletin d'info. Passez d'excellents moments à notre écoute.
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0: c'est tout en douceur que nous commençons cette émission de Musicalement Vôtre avec bien sûr Monsieur Adrian Gurwitz avec son classique en 1982. Je peux dire que c'est un classique des slow, hein. Et en 82, je peux vous dire que dès qu'on le mettait, tout le monde arrivait bien sûr sur la piste de danse. Bonsoir mesdames, bonsoir mademoiselles, bonsoir messieurs, comment allez-vous en ce mercredi 2 septembre? Ça va? Qu'est-ce que vous faites de bon aujourd'hui? Qu'est-ce que vous avez fait même? Vous allez me dire, on s'est occupé des enfants, c'était une demi-journée, on est occupé dans le jardin, un petit peu à faire la pelouse, un petit peu à bricoler, à mettre en couleur ou à décaper, pourquoi pas, tiens? Ah ben c'est bien ça, j'espère que tout se passe bien en tout cas pour vous. En tout cas, nous sommes ensemble aujourd'hui pour 3 heures de bonne musique en ce mercredi. Alors si c'est votre anniversaire, bon anniversaire, monsieur, dame. Vous êtes né donc sous le signe de la Vierge. Alors, vous savez qui est né en même temps que vous? Ah ben simplement, vous avez Emiliano Martinez. Vous allez me dire, c'est qui? Ah ben c'est un sportif. Ah oui, il a 34 ans aujourd'hui. Il est né en 92. Alors, Emiliano Martinez, c'est un footballeur. Le footballeur, bien sûr, un gardien de but pour l'Argentine. Et il a fait, bien sûr, la Coupe du Monde en 2022. Et il a fait cette année-ci, oui, la Coupe du Monde également, contre la France, l'Argentine-France en 2026, donc là il n'y a pas longtemps la Coupe du Monde, hein, c'était il y a à peine un mois et demi, on va dire comme ça, voilà. Alors il y a également la charmante Justine Wilson. Ah, mais Justine Wilson, elle c'est bien sûr une écrivain, hein, elle a écrit des livres, elle a 54 ans aujourd'hui et on l'appelle plus Justine Must, ça c'est vraiment son petit nom. Alors elle a fait le livre Blood Angels en 2005, il a fait un thriller également de Une vie en 2007, ou un autre livre, peut-être que vous avez pu le lire en 2008, c'était Lord of the Bone. Alors, pourquoi pas, tiens, Dorian Leclerc. Ah, le jeune acteur également, il a 22 ans, c'est un grand du gamin, on va dire. Alors lui, il a fait, bien sûr, Un sac de billes. Ah ben, il était âgé de 12 ans quand il a fait ce film-là, sort 2017, et puis il a fait une série un petit peu criminelle, comme ça, Crime Parfait. Un film un petit peu horreur, comme ça, en 2021. Donc, ça, c'est notre ami Dorian Leclerc. Et pourquoi pas, tiens, une dernière qui est née en même temps que vous, ben Salma Hayek. Salma Hayek, elle a aujourd'hui 60 ans. Elle est née en 66. Elle a fait des films également. Eh ben, elle a fait Frida, en 2002, où elle a fait Disparado, avec, bien sûr, Antonio Banderas. Et oui, à 95, rappelez-vous, la charmante dame qui était là. Ou bien, un film de vampire, évidemment. Elle a fait en 96. Avec Une nuit en enfer. Voilà, vous savez un petit peu les acteurs ou les actrices qui sont nés en même temps que vous en ce 2 septembre. Alors vous savez qu'aujourd'hui, je ne suis jamais tout seul dans les émissions. Ah ben non, j'ai pris les platines, j'ai pris bien sûr la table de mixage numérique, bien sûr, et les vinyles ensemble. Alors nous aurons bien sûr, dans cette première heure d'émission, on aura la charmante petite Marine, on aura du Nathalie, on aura Julien Clerc qui sera parmi nous, on aura également la charmante Kim White dans les années 80. Et rappelez-vous aussi le beau gosse, comme tout le monde l'appelait, Rick Astley, il sera là également dans cette première heure d'émission. Et il y aura Maria, notre star nationale, pour votre anniversaire du jour, évidemment, si vous êtes membre de Radio Bonheur. Sans oublier les radars répressifs de la région de Charleroi et de Mons-Borinage, c'est toujours important. Et alors, évidemment, si vous avez envie de nous joindre, vous connaissez le numéro par cœur, mais je vous le rappelle, le 071 45 53 60. Ou vous avez simplement la page Facebook, vous êtes déjà nombreuses à écrire quelques petits messages. N'hésitez pas, on est là ensemble pour 180 minutes, donc n'hésitez pas, allez-y. Et on fait bien sûr un petit coucou à tous nos amis, bien sûr, commerçants qui nous écoutent, qui vont bientôt fermer la boutique, ou bien qui vont simplement ouvrir certains, hein, ça dépend comment faites votre magasin. Et alors, évidemment, toutes les personnes à l'étranger, tous nos amis qui sont en vacances encore, parce que vous êtes encore nombreux à être en vacances, hein, en France, en Italie, en Espagne, au Portugal, en Égypte. Là, vous pouvez bien sûr nous écouter via Internet. Alors, la devise de l'émission, c'est quoi? Maximum de musique, minimum de blabla. Ah ben, pourquoi pas? Tiens, on va commencer avec une page de pub. Et puis, Quand je joue, 1980, c'est Julien Clerc qui interprète. Et puis, Ma gueule, qu'est-ce qu'elle est à ma gueule? 1979, vous allez pouvoir peut-être interpréter et chanter avec lui, Monsieur Johnny Hallyday. Excellente soirée entre compagnie, on est là sur le 87.7 ou bien simplement sur le canal 11B du DAB+. Où que vous soyez, ou quoi que vous fassiez, faites le bien, mais vous augmentez votre volume de votre transistor.
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0: Eh ben oui, on n'a qu'une gueule, hein, Johnny. On a celle qu'on a, on ne sait pas la changer. Et d'ailleurs, ça vous rappelle un petit peu que Sim l'a interprété, ça? Quoi, ma gueule? Ben oui, Sim, il l'a fait avec Patrick Topalov. Il l'a reprise, cette chanson-là. Enfin, c'était les bons souvenirs. Alors, vous savez quoi? Qu'allons-nous faire maintenant? On va faire ceci, monsieur, dame.
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0: Eh ben oui, si vous êtes conducteur et conductrice d'une moto, d'un camion, d'une voiture, cela vous intéresse dans la région de Charleroi. Voici bien sûr les radars répressifs. Maintenant, je signale bien sûr qu'il y en aura d'autres que ceux-là n'ont pas été communiqués par la police, mais je vous en donne quand même quelques-uns. Allez, on y va. À Marchénopont, route de Beaumont à Gilly, chaussée de Fleurus, chaussée impériale et la chaussée de Châtelet. À Ransard, rue Masse-Diarbois, à Montigny-sur-Sambre, avenue du Centenaire. On se dirige dans le Borinage avec Saint-Guilain, rue des Roseaux. Vous avez également Boussu, route de Valenciennes, à Framerie, rue Ferrer, à Carnion, chaussée de l'Espérance, et à Colfontaine, avenue Fénelon. Pour vendredi, ils sont là également dans la région de Charleroi, à Lodelinsart, chaussée de Châtelet, à Marcinelle, rue de Marchienne, à Couillet, route de Châtelet et rue de Gilly, à Montigny-sur-Sambre, située à la chaussée de Châtelineau et à la rue Grimard, et enfin dans la région de Charleroi, il y a Gosselies, rue de Namur. Et on finit les radars dans la région du Borinage avec Saint-Guilain, avenue Louis-Caty, Carnion, route de Mons, à Framerie, route du Pâturage, Colfontaine, nationale 550, et à Boussu, rue du Cobu. Voilà donc prévenu, comme on dit avec les UUU, et c'est à vous à lever le pied droit, ça ne sert à rien d'aller trop vite. Allez, je vous propose de partir de l'année passée, en 2025, avec bien sûr The Superman's Lover, avec On Republic, avec Starline. Et puis, rappelez-vous, en 97, il a fait la télévision avec Disco Name et tout ça. Si je vous dis Alan Théo, vous me dites, ah ben oui, il a fait Emmenez-moi. Ah ben, je vous emmène avec lui. Allez, bonne écoute sur Radio Bonheur.

Ah, n'est-ce pas, mademoiselle, hein, quand en 97, bien sûr, vous étiez tous devant votre téléviseur et vous regardiez Alan Théo et vous dites emmène-moi, mais oui, voilà. C'était le boys band des années 90, hein, voilà. Bon, il est 18h29, ça va chez vous, vous êtes dans le jardin, vous êtes sur la terrasse, vous allez fermer boutique, vous avez la clé dans la serrure et on fait clic-clac et on va bientôt rentrer chez soi. Ou bien vous préparez bien sûr peut-être le repas pour monsieur, pour madame ou même pour les enfants, hein. Voilà, c'est mercredi. Alors évidemment, vous nous voyez par la télévision, je fais un grand coucou à tout le monde. En tout cas, merci de votre fidélité, je le dis tout de suite. Et on va bien sûr vous remercier avec vos prénoms, bien sûr. Alors on va remercier avec Maryse Loiseau, Lisiane SRT, Arlette Martens, Faucon Nancy, Christian Thibault, Robert Sobeck. Nous avons également Josiane et Colette Gays qui nous écoutent sur la terrasse. Nous avons également Jacqueline Galland, Lucienne de Monceau. Nous avons Edwin de Pontacel, André Marchal, Angela de Souvray, Cédric Vanard, Salvatore Spedal Scarlata. Nous avons Christine Delfos et Marc. Bah oui, Marc, le fait m'a appelé Christian. Bah, il s'est rattrapé maintenant, il a mis les trois prénoms, hein, c'est mieux. Voilà, Michel Tassio, Luc et son épouse Chantal de Steinkorzel, Frédéric Michel de Trasny, Carmela, bonjour à tous les auditeurs, auditrices. Voilà, Marie-Jeanne de Chapelle-Lerlémont, Maréline de Courcelles, qui est occupée dans son jardin tout tranquillos, qu'elle nous dit. Francine et Luc de Arken, Jean-Luc Lambinet et Véronique. Nous avons également Stéphanie et Fiorella, Angélique de Silva, Georges Hubinon, Mireille Nordier, Natacha Daniel, Lise Demade. Nous avons bien sûr Alain et Christelle de Chapelle, Christian Osselet, Philippe et Anne-Marie de Jumet, qui envoient des gros bisous à tout le monde. Et on va terminer bien sûr par Marie-Paul Mesureur et Eric Capio de Morlanway. Et bien voilà pour les premiers remerciements de cette première heure d'émission, parce que Maria est là. Maria, tout de suite, pour fêter votre anniversaire comme il se doit. Et juste après, 1987, rappelez-vous, monsieur Rick Astley avec Together Forever. Et puis, Marine, je dis toujours la petite Marine, mais c'est Marine maintenant tout court.

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0: Bon, ben Marine, si t'as le cœur maladroit, c'est dommage pour toi. En tout cas, il est 18h38. C'est Radio Bonheur que vous écoutez. En ce moment, c'est Francie. Pour Musicalement Vôtre, cela va sûr comme tous les mercredis jusque 21h. Alors, dites-moi, qu'avez-vous prévu pour ce samedi 5 et dimanche 6 septembre? Réfléchissez, rien du tout. Je vous propose, bien sûr, enfin, la radio vous propose un week-end gourmand musical, bien sûr. Alors, samedi, ce sera notre ami Diego Gano qui sera là pour vous présenter ses derniers singles à partir de 14h, et après bien sûr vers 15h, 16h comme ça, il y aura bien sûr votre karaoké jusque 22h, ça c'est le samedi. Et le dimanche, ce sera notre ami Daniel qui sera là pour vous faire passer un dimanche dansant musical, et à partir également de 16h là jusque 21h, vous aurez votre karaoké. 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En attendant, elle a son cœur qui craque, ah ben oui, My Love Want to Let You Go Down, c'est un titre de 1983, ça bouge un petit peu, c'est la charmante Nathalie, et puis en 2021 on a créé Futurist avec Don't Eat. Ça, tout ça, c'est sur Radio Bonheur, le 87.7.
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0: 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Allez, chante Nathalie, chante. Hein. Et vous aussi chez vous, n'ayez pas peur de chanter. Hein. 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

0: Et ça bouge, hein. On se croit en discothèque. Et pourtant, on n'est que mercredi soir. Il est 18h46. Ah, qu'est-ce qu'on est bien sur Radio Bonheur. Que de la bonne musique, que des bonnes choses. Eh bien oui, voilà. Ne changez rien, ne bougez rien. Au contraire, augmentez votre volume. Parce qu'on va faire une petite page de pub. Et juste après, rappelez-vous, 1988, la charmante Kim White avec You Came, qui arrivera également. Mais juste avant ça, il y aura Christian de Lagrange. Tu m'appartiens et je t'aime. Tout ça, c'est sur le 87.7. Et on va peut-être écouter, si vous êtes sage, un petit morceau de Avalanche avec Johnny Come Home.
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3: il est 19h.
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7: Élie Piron, bonsoir. Une petite proposition du service tourisme de Nivelles. La découverte du quartier Saint-Jacques, cet ancien quartier des pèlerins de Compostelle, puis des brasseurs, est un charmant village au cœur de la ville où il fait bon vivre. Il y a des rues pittoresques, des maisons classées, des vestiges historiques. Et puis on peut découvrir aussi les jardins et les étangs du parc de la Dodène, un véritable poumon vert de Nivelles. Vous voulez plus d'infos, vous appelez l'office du tourisme au 067 21 54 13 ou plus simple, vous allez sur le site tourisme-nivelles.be. Charleroi est une ville multiculturelle et la bibliothèque Rimbaud à Charleroi l'a compris. La section pédagogique de cette bibliothèque propose des ouvrages conçus spécifiquement pour les personnes allophones. Ces ressources destinées aux enseignants et aux apprenants facilitent l'acquisition de la langue et encouragent l'intégration. Récemment, la bibliothèque a enrichi ses collections en inaugurant un fonds de documentaires en anglais. Vous y trouverez des ouvrages aux thématiques variées comme par exemple l'histoire, l'art, la cuisine, un fonds qui tend à s'enrichir. Vous voulez en savoir un petit peu plus sur ce fonds, eh bien vous allez sur le site charleroibibliothèque.be, charleroibibliothèque.be. Allez, on file au château de Bouillon. Le château de Bouillon, c'est l'occasion de découvrir une part de notre histoire, les croisades, Godefroy de Bouillon et tout, mais le château de Bouillon prend une toute autre dimension la nuit. Il est en effet possible de le visiter au flambeau une fois le soleil couché. Cela permet de pimenter un petit peu l'expérience, mais surtout d'apprécier l'édifice autrement. Vous voulez plus d'infos? Vous allez sur le site châteaudebouillon.com, châteaudebouillon.com. On commémore cette année sur le site du Bois du Cazier les 70 ans de la catastrophe. De nombreuses activités sont prévues, notamment du théâtre, avec les 5 et 6 août à 19h, une pièce intitulée « Le renard du Cazier » par Maïté Fossé, arrière-petite-fille d'Angelo Galvan, qui était chef porion et sauveteur guide au Bois du Cazier, un véritable héros. Cette pièce a été écrite par Maïté. Alors, comment se présentent-elles les explications de l'artiste?
8: C'est un mélange entre du récit théâtral, où on va entendre la parole d'Angelo, qui sera donnée par deux comédiens, son arrière-arrière-petit-fils qui jouera Angelo enfant et un autre comédien qui jouera Angelo adulte, et en parallèle on aura du jeu théâtral dramatique où on verra les mineurs, les femmes de mineurs et les échanges entre Angelo et les autres protagonistes de l'histoire.
7: Infos et réservations, vous allez sur le site leboisducasier.be, leboisducasier.be. Eddie Piron, je vous souhaite une bonne soirée.
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0: Ah, ça bouge bien, hein. Chain Reaction, Diana Ross, en 1985, tout ça à 19h09. Et voilà, mesdames, mesdames et messieurs, nous entamons cette deuxième heure d'émission de Musicalement Vôtre. J'espère que toujours ça se passe bien chez vous. Oui, ça va, pas de soucis, le repas se passe bien, vous êtes occupé à préparer ou simplement même à l'apéritif. Alors là, déjà, à votre santé. Vous êtes né ce 2 septembre. Alors déjà, bon anniversaire, vous êtes né sur le signe de la Vierge. Mais il y a d'autres personnes qui sont nées bien sûr le 2 septembre et qui ne sont plus de ce monde. On va quand même les citer. Si je vous parle de Madeleine Barbulet. Alors, ça vous dit quelque chose? C'est une actrice. Elle est décédée à 90 ans. Elle est née en 1910 et elle est décédée donc en 2011. Je vais vous dire, elle a fait des films mais vraiment cultes et connus. Si je vous dis bien sûr qu'elle a joué dans le film Ni vu ni connu en 1958 avec bien sûr Louis de Funès. Elle a fait un autre grand film avec Louis de Funès, c'est L'Avare en 80. Mais un film le plus classique que tout le monde a peut-être vu, un film de 1952, oui, voilà. Elle jouait le rôle d'une gouvernante. Si je vous dis Jeux interdits, ah ben voilà, oui, elle a joué là dans ce très très, très beau film des années 52 où la petite Colette, bien sûr, qui était là avec dans le cimetière, elle faisait des croix. Voilà, ça c'est un beau film. Je peux vous dire honnêtement que je l'ai vu et ça me marque. C'est un film qui est marquant. Voilà, ça c'est donc le rôle de Madeleine Barbulet. Il est né également le 2 septembre, mais il est décédé à 72 ans. C'est Alan Carr. C'est un écrivain. Il est né donc en 1934. Il est décédé en 2006. Également, son anniversaire, c'est un ingénieur. Lui, il est né, il a 90 ans aujourd'hui. C'est Andrews Grove. C'est un Américain. Il est né donc en 1936. Et un dernier pour la route, allez, pourquoi pas, tiens, Catherine Lachens, qui est décédée bien sûr à l'âge de 78 ans, et bien sûr c'était une actrice, voilà, quelques personnalités qui sont nées également, comme vous, qui sont décédées maintenant, pas aujourd'hui évidemment, mais de ces moments-ci, mais qui sont nées donc comme vous, le même jour, 2 septembre, voilà. Alors, vous savez que dans cette émission, deuxième heure, on entame avec de la bonne musique. Ah bah oui, on aura bien sûr du R. Kelly, il y aura également Olivia Newton-John, il y aura du Claude François, et ben oui, et pourquoi pas, tiens, la boîte de jazz de Michel Jonas, qui va arriver dans peu de temps sur nos antennes. Hein. Alors, vous nous écoutez sur le 87.7, ou bien simplement avec la nouvelle technologie, l'Internet, ou encore le petit poste, là c'est le DAB+, qu'on appelle ça, et là, vous avez branché le canal 11B. Vous êtes peut-être dans votre voiture, occupé tout doucement à rentrer de votre travail, dans les bouchons, ou bien simplement vous êtes arrivé à votre travail et là vous allez passer quelques heures avec vos collègues. Et bien, tout ce qu'on peut vous souhaiter, bien sûr, c'est du courage et en écoutant Radio Bonheur. Alors, vous avez envie de nous joindre, vous avez la page Facebook à votre disposition ou simplement le 071 45 53 60. On entame une page de pub, on arrive avec Michel Jonas, la boîte de jazz. Et puis, stop, au nom de l'amour, un bon vieux succès de 1972 avec Monsieur Claude François. Bonne soirée à notre compagnie, c'est Francie qui vous accompagne jusqu'à 21h, c'est mercredi.
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0: 1972, ça ne rajeunit pas du tout ça. Ah non, non, non, j'avais... Oh ben, 72, j'avais 5 ans. Ben voilà, mais je m'en rappelle comme c'était hier. Ah oui, on dansait avec Claude François, on était là. C'est un ponant de l'amour. Bon ben, ça va, on va se calmer un petit peu, Francis. On n'est pas là pour chanter, parce que si vous avez envie de chanter, évidemment, je vous rappelle que c'est le karaoké ce week-end. Voilà, je vous en dirai un peu plus après, parce que maintenant, qu'est-ce qu'on fait? On va faire ceci.
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0: Et bien voilà, si vous n'avez pas envie d'attraper un petit pruneau, une petite lettre, dans votre boîte aux lettres, ah ben vous levez le pied droit. Et pour lever le pied droit, voici quelques radars répressifs qui seront situés dans la région de Charleroi. Alors on va commencer avec Marchenaud-Pont, route de Pommeau à Gilly, chaussée de Fleurus, également chaussée impériale et la chaussée de Châtelet, à Ransard, rue Mast-Diarbois et à Montigny-sur-Sambre, avenue du Centenaire, dans la région du Borinage. Alors, Saint-Guilain, rue des Roseaux, à Boussu, route de Valenciennes, à Framerie, rue Ferrer, à Carnion, chaussée de l'Espérance, et à Colfontaine, avenue Fénelon. Et on revient dans Charleroi pour la veille du week-end vendredi, Lodelinsart, chaussée de Châtelet, Marcinelle, rue de Marchiennes, à Couillet, route de Châtelet et rue de Gilly, à Montigny-sur-Sambre, chaussée de Châtelineau et la rue Grimard, et enfin à Gosselies, la rue de Namur. On poursuit et on termine les inforadars du Borinage à Saint-Guilain, avenue Louis-Caty, à Carnion, route de Mons, à Framerie, route du Pâturage, Colfontaine, nationale 550, et à Boussu, rue du Cobu. Vous avez tout vu, vous avez tout entendu? Alors soyez vigilants pour ce jeudi et vendredi pour les radars répressifs. Alors, on poursuit bien sûr cette émission avec notre ami Mika. Mika, bien sûr, avec une nouveauté. Ah ben oui, avec Esquive for Love, c'est tout nouveau. Et puis, on va à Mexico. T'embrasser à Mexico, pourquoi pas, en 1988 avec les Boom Boom et les Tequilas. Bonne soirée en toute compagnie sur Radio Bonheur. On vous accompagne jusqu'à 21h.

Boum, boum et tequila. Une petite tequila à Mexico. Pourquoi pas avant l'apéritif, hein. Vous aussi, si vous êtes à l'apéritif avec les petites cacahuètes ou les petites chips, hein, on peut, tout est permis, tout est permis, hein. Il est 19h30. Ce qui est permis également, c'est de vous remercier déjà de vos nombreux messages. On va remercier Christian et Chantal, Christian Osley, Stéphanie D'Amigo, Aïcha d'Égypte, Florence Audi, Alain de Breckeler, Papy Dithiol, Delphine et Laëlle, Christelina Clochette, David Demine de Godardville, Anne Classe. On va remercier Vincenzo et Alessia de Anderlu, ainsi que Pamela et Alessandro, Chantal Fromont, Alain et Christelle de Chapelle, Dominique et Thomas, Willy et Hilde de Senef. On a également Philippe Rida, on va Sabrina, Nadia Liptic de Gourdine, Tony Cucinito, Annick France, une petite française, on fait un petit coucou là-bas en France. On a également Annie Rousselet, Chantal Trot, Lisiane Duré, Philippe Rida, José Henri, Annie Lucas, Bernadette Scalon, Christian Garret, et on va terminer bien sûr avec Françoise Mineur. Merci bien sûr de tous vos nombreux messages. Continuez, la page Facebook est bien sûr là à votre disposition. Nous sommes ensemble jusqu'à 21h, c'est mercredi, vous le savez, c'est votre anniversaire. Maria est là. 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

0: 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Alors après Maria, après vos anniversaires, on va accueillir une charmante dame également en 1981. C'est Olivia Newton-John avec son Let's Go Physical. Et puis pour nos amis italiens qui nous écoutent en Belgique et en Italie, on leur a programmé bien sûr Ingles in the Tropic avec In Adore You. Voilà, j'espère que je l'ai bien prononcé, c'est pas toujours facile. Et ça, c'est un titre bien sûr de 2024.
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2: Bonjour à tous, en ce mercredi 2 septembre, nous fêtons le prénom Ingrid, le proverbe « il y a plus de peine à garder l'argent qu'à l'acquérir ». Les anniversaires nous arrivent avec les 80 ans de Jonquier, Léon, Dominique de Montlanoué, les 32 ans de ma fille Wendy de Jumet, les 20 ans de Romy, petit-fils de Linda de Claire de Moucron, les 50 ans de Mertens Philippe de Courcelles et Élise de Marcinelle fête elle aussi ses 44 ans.
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0: Ah, j'adore, ça bouge, j'adore. Ça fait un peu boîte de nuit comme ça, hein. Vous aussi, vous dansez un petit peu chez vous, vous dansez à gauche, à droite. Bah, c'est bien, c'est bon, hein. Adore you, Angel Topic, ça fait ça. 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Allez, on poursuit. 1987 avec Serge Gainsbourg aux Enfants de la Chance. Et puis, il y aura R. Kelly. 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

0: bras, vous avez pris madame dans les bras, vous avez pris monsieur dans les bras. 28 ans nous séparent de cette très belle mélodie de monsieur Hal Kelly. C'était donc en 98. Bon, ben, il est 19h52, on va faire une petite pause, hein, ça va, on va boire un petit coup, parce que si vous êtes occupé à travailler, une petite pause de 5 minutes, ça fait du bien quand même, hein. Non, pas 5, allez, 3 petites minutes de pause, et puis on va retrouver notre ami Frédéric François, avec un titre de 1976, vous allez tous les souvenirs de la tête quand il avait son borsalino noir sous la tête, et il nous chantait Chicago, et ben voilà, c'est juste après la pause.
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1: Il est 20h.
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4: Édith Piron, j'espère que vous allez bien. Bienvenue sur Radio Bonheur, c'est l'heure de s'informer. Un musée à découvrir, le musée Armand Pellegrin, qui est situé à Hélecine en Brabant Wallon, et il propose jusqu'au 13 septembre une exposition intitulée Memoria et une exposition consacrée aux souvenirs d'Hélecine au temps du baby boom. Alors le musée Pellegrin est situé rue du Moulin, numéro 15 à Hélecine. Vous voulez plus d'infos, eh bien vous allez sur le site muséearmandpellegrin.be ou vous appelez au 019 65 69 90, 019 65 69 90. Si vous aimez Namur, eh bien, un rendez-vous absolument incontournable, c'est la citadelle de Namur, où il y a de nouvelles attractions. On peut découvrir les souterrains de la citadelle qui ont été aménagés avec du son et des lumières. C'est l'occasion de plonger dans le temps. Vous voulez plus d'infos? Vous allez sur le site citadelle.namur.be, citadelle.namur.be. Charleroi Astronomie, c'est un club d'astronomes amateurs. Il organise des activités deux fois par mois au musée de Parenville à Couillet. On parle astronomie, on prend des belles photos depuis son jardin, mais pas que, comme nous l'explique Paul Dandois, un des pères fondateurs.
5: Maintenant, il y a plusieurs membres qui ont mis en route un télescope à distance, qui l'ont donc installé en Espagne. Et par Internet, on peut piloter ce télescope et ils font des photos mais absolument extraordinaires d'objets du ciel profond et autres qu'on ne parvient pas toujours à voir correctement par ici en Belgique à cause de la pollution lumineuse, mais là-bas en Espagne c'est fabuleux. Ils font des photos comme faisait, on va dire, Hubble il y a 10-15 ans d'ici, tellement la technique s'est améliorée.
4: Il y a des amateurs, mais aussi quelques professionnels.
5: Il y a des gens qui travaillent notamment chez Thales, Aerospace à Marcinelle, et d'autres qui travaillent au niveau électronique également et qui construisent eux-mêmes un système d'entraînement de télescope et qui le montrent lors des réunions, qui expliquent, qui demandent aussi de l'aide parfois. Donc, en fait, c'est un club très dynamique.
4: Vous voulez plus d'infos, vous allez sur le site charleroiastronomie.be, charleroiastronomie.be. Allez, une petite idée de balade intemporelle, le Mundanium, la machine à penser le monde. C'est un musée à découvrir. Où ça? Ben, à Mons. 1895, la machine Mundanium se met en route. À l'origine de ce projet humaniste et universaliste, la conviction profonde que la paix dans le monde est possible grâce au classement et au partage des connaissances. Derrière ces idées, incarnant une foi inébranlable, dans le progrès et le savoir humain des hommes et des femmes au destin incroyable, mais bien souvent oublié. On pense à évidemment Paul Hotley, reconnu comme l'un des pères d'Internet, ou encore Henri Lafontaine, prix Nobel de la paix, ou Léonie Lafontaine, figure marquante du féminisme belge. Tout ça est à découvrir au Mundanium. Vous voulez davantage de renseignements? 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Radio Bonheur, je vous souhaite une bonne soirée.
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0: avait peut-être également fredonné Diego Libre dans sa tête en 83. C'était Michel Berger. C'était également interprété par Johnny Hallyday, le grand Johnny. Rebonsoir à toutes et à tous. Il est 20h06. Dernière ligne droite. Ah, les 50 dernières minutes en votre compagnie pour Musicalement Vôtre en ce mercredi 2 septembre. Alors, si c'est votre anniversaire, ben, je vous le rappelle encore une fois, mais bon anniversaire, monsieur, dame. Nous aurons bien sûr tout à l'heure Maria qui le fêtera comme il se doit. Alors, nous aurons dans cette dernière ligne droite, on va bouger un petit peu. Ah oui, avec monsieur David Guetta ici avec Beautiful People. Il y aura Yannick Noah avec Saga Africa. Il y aura les années 70, 79, 78, le moment des pattes d'éléphant et la boule à facettes avec les Bee Gees. Également du Dua Lipa. Et bien voilà ce que nous aurons bien sûr comme programme dans cette dernière ligne droite de Musicalement Vôtre. Alors j'espère que chez vous tout se passe bien. Alors petite pub et puis Parler à mon père, pourquoi pas 2012. C'est bien sûr Céline Dion qui nous interprète cette superbe chanson. Et puis 2025, ils sont là, David Guetta, Issia, Beautiful People sur Radio Bonheur.
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ça, c'est bien sûr de la musique pour vous mettre un petit peu de la bonne ambiance, de la pêche. Hein. David Guetta ici avec A Beautiful Purple. Un titre bien sûr de 2025. Allez, ce qui va nous mettre un petit peu de pêche aussi, on va faire la saga Africa, ambiance de l'amour. Et oui, un titre de 91 qui arrive tout de suite sur les platines à 20h15. Et puis, messieurs, vous allez prendre madame dans les bras, madame, vous allez prendre monsieur, car on va danser avec Richard Cochante et Marguerite.

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0: bon, est-ce que madame s'appelle Marguerite? Ou peut-être Chantal, Natacha, Gabriel, que sais-je? Mais vous avez dansé avec madame ou avec monsieur sur ce slow de Richard Cosciante. Puis dans quelques instants, ça sera bien sûr Maria qui va venir juste après moi, bien sûr, pour fêter votre anniversaire comme il se doit. Et puis on va partir avec un titre de 1982. On aura 6 minutes pour danser sur cette musique, sur cet air bien connu d'ailleurs. C'est monsieur Michel Sardou avec l'Afrique, adieu. Et puis il y aura en 2024 Dua Lipa, Feeling Season. Et nous on se retrouve juste après tout ça.
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2: Bonjour à tous, en ce mercredi 2 septembre, nous fêtons le prénom Ingrid, le proverbe « il y a plus de peine à garder l'argent qu'à l'acquérir ». Les anniversaires nous arrivent avec les 80 ans de Jonquier, Léon, Dominique de Montlanoué, les 32 ans de ma fille Wendy de Jumet, les 20 ans de Romy, petit-fils de Linda de Claire de Moucron, les 50 ans de Mertens Philippe de Courcelles et Élise de Marcinelle fête elle aussi ses 44 ans.
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Hein, quoi que vous fassiez chez vous, vous êtes peut-être occupé à faire le ménage, occupé à faire la vaisselle ou simplement occupé à souper, ben n'hésitez pas à augmenter le volume de votre transistor. Hein. C'est Francis que vous écoutez jusqu'à 21h. Alors bien sûr, on va... Voilà, oh, c'est moi qui ai appuyé sur le petit bouton, ne vous inquiétez pas, voilà, voilà. On verra un petit peu comme Frédéric Michel, hein, si vous préparez la rata de porro avec un rôti de porc, ben bon appétit, peut-être des pâtes, ou bien simplement vous bricolez chez vous, eh ben ça va, nous sommes ensemble. Allez, 20h35, on arrive tout doucement à la fin, hein. Bon, on va écouter bien sûr Hunger Girls avec Cesse et la pluie, c'est un titre de 2005, et puis il y aura bien sûr Tragédie avec les groupes, les Bee Gees, les années 79.

Ah, c'est là-dessus que j'ai ressorti mes pantalons pas de def et mes boules à facettes, moi, hein, les années 80. Début, hein, 79-80, c'était le bon temps du disco avec les Bee Gees, hein. Les trois frères Gibbs, hein, d'ailleurs, hein. Voilà, c'était tragédie. Il est 20h42, on va poursuivre cette émission, les dernières lignes droites, et il reste quelques minutes ensemble avec Alison Moyet, avec leur titre, bien sûr, de 1982, et puis on se retrouve déjà pour se dire au revoir.

0: Et ben voilà, il est précisément 20h47, messieurs, dames, c'est là-dessus que nous allons nous dire au revoir. Nous avons passé 180 minutes ensemble, j'espère que vous avez bien passé en ma compagnie. C'était donc Francis, comme tous les mercredis, de 18h à 21h pour Musicalement Vôtre. On se retrouve lundi pour une nouvelle édition de 18h à 20h. D'ici là, passez une bonne semaine. 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On va se quitter, je tiens bien sûr à vous remercier toutes et toutes de vos nombreux messages via notre ligne téléphonique, via notre page Facebook et surtout de votre fidélité à Radio Bonheur. Je vous souhaite une bonne soirée. Moi, je m'en vais sur la pointe des pieds, pardon, vous voyez les grands temps français, sur la pointe des pieds, voilà. Et je vous laisse avec une petite page de pub et puis une version italienne, bien sûr, des Crazy Horse avec Aisutu Lotanasai. Et puis il y aura Joe Dassin, salut les amoureux. Moi également, je vous dis salut, bonne semaine à tous et je vous dis à lundi. Ciao, ciao les amis.
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4: il est 22h.

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2: il est 2h.
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